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Jamon, il est vraiment chaud bouillant. Il ressort le vieux dossier. Allez, monte le son, on est toujours en direct. 2h35, presque.

Radio Système 93.7 FM, on est toujours là. 2h57. Cricri est là. Jamon est là. Samix. Bichon. On est en famille.

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Vous êtes toujours là, 3h du matin. On est là, on passe le son, on se régale. J'espère que vous vous régalez aussi. On est là pour encore une bonne heure de son, je pense.

Radio Système 93.7 FM, 3h43. C'est le moment de remballer. Merci d'être à l'écoute. Merci de kiffer le son comme nous on le kiffe. DJ Diamond, DJ Samix, Chris à la manœuvre. Bonne soirée.

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Radio Système 93.7 FM, House Dance Floor, en direct dans les studios avec Jamon au platine. Le bonsoir à tout le monde, excellente soirée. Le bonsoir à Sarah. Le bonsoir à Cyril, le bonsoir à tout le monde en direct 93.7 FM. Allez, on y va, n'hésite pas à monter le son. Très fort. Le DJ, il est très très chaud ce soir. Ah, très. Allez, bonne soirée, Radio Système 93.7 FM.

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1: Bonjour à toutes et à tous, votre bulletin météo de ce mardi 29 septembre. De nombreux nuages sont à l'horizon de cette matinée, mais aussi quelques belles éclaircies. Pas de précipitations au programme. Côté température, le thermomètre affiche 19 degrés, le vent quant à lui souffle en rafale à 25 km/h. L'après-midi, c'est un ciel très nuageux qui sera ponctué de courtes éclaircies, mais pas de pluie à l'horizon. Côté température, le thermomètre grimpe pour atteindre 26 degrés. Le vent, quant à lui, va se renforcer pour souffler en rafale à 45 km/h. Du côté de l'indice UV, c'est très modéré puisqu'il est de 4. Aujourd'hui, mardi 29 septembre, c'est la Saint-Michel. C'est également la journée mondiale du cœur.
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1: 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Jusqu'au 23 octobre, le Gard organise ses journées gardoises des aidants. Mais au fait, un aidant, c'est quoi ? C'est tout simplement une personne qui accompagne régulièrement un proche fragilisé par l'âge, la maladie ou le handicap. Cela peut être un parent, un conjoint, un enfant, mais aussi parfois un ami ou un voisin. Un rôle que l'on assume souvent naturellement, sans forcément se considérer soi-même comme aidant. Et pourtant, avec le temps, cet accompagnement peut devenir très prenant, parfois même épuisant. Ces journées sont donc là pour informer, échanger, trouver des solutions, mais aussi rappeler qu'un aidant a lui aussi besoin d'être accompagné et de pouvoir souffler. À Vauvert, rappelons qu'il existe toute l'année un espace ressources aidants installé au CCAS, au 168 rue Montcalm. Un lieu où l'on peut être écouté, conseillé et orienté vers les dispositifs adaptés à sa situation. Le CCAS est ouvert du lundi au jeudi de 8h à midi et de 13h30 à 17h et le vendredi de 8h à midi. Pour tout renseignement, vous pouvez contacter le 04 66 73 17 80. Et dans le Gard, deux rendez-vous sont à retenir près de chez vous. Le mardi 13 octobre à Calvisson, de 14h à 18h à la salle de l'Herbou. Au programme, rencontre avec des professionnels, atelier bien-être et théâtre forum avec les aidants. Puis le vendredi 23 octobre à Huchot, de 13h30 à 18h à l'espace Christian Aymar pour un nouveau temps fort consacré aux proches aidants. Des rendez-vous ouverts à toutes celles et ceux qui accompagnent un proche au quotidien.
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1: Bonjour à tous, nous nous retrouvons aujourd'hui à Cahors pour partir à la découverte de la Fabrique francophone, un lieu hybride qui accueille les imaginaires du monde francophone et qui met en lumière la diversité des expressions culturelles. Nous allons rentrer tout de suite dans le bâtiment pour y rencontrer Cédric Brossard, la personnalité clé du projet de la Fabrique francophone. Suivez-moi. Alors, la Fabrique francophone a pris racine et est née grâce à la compagnie ACT que vous avez créée.
2: J'ai monté la compagnie ACT dans le Lot en 2007. Et entre 2007 et 2020, on a vraiment travaillé autour des écritures francophones vivantes, toujours en lien avec des auteurs vivants. J'ai toujours tenu à intégrer les autrices et les auteurs avec qui je travaillais dans l'ensemble du processus de création. Moi, j'ai beaucoup fonctionné sous forme de compagnonnage avec Gustave Acalpo, avec Akimba, avec Giovanni Wansou, notamment, qui sont vraiment des auteurs avec qui on a cheminé pendant un temps, avec des commandes d'écriture, avec des résidences, des actions sur le territoire, etc.
1: La Fabrique francophone répond à quels besoins sur le territoire aujourd'hui ?
2: L'envie, c'était aussi de partir de ce qui existe en se disant, il y a peut-être en fait des endroits à combler. Parce que de la pratique amateur, il y en a, mais en même temps, il n'y a pas vraiment de lieu qui arrive à créer de la rencontre, de la connexion, de la relation entre professionnels et amateurs.
3: Aujourd'hui, vous défendez une vision engagée, la
2: oui.
3: culture.
2: La culture, ça n'est plus juste une notion d'art, ça n'est pas un champ sectoriel comme on le vit beaucoup trop en France, c'est un enjeu de relation, de dignité et d'expression de notre appartenance à l'humanité. Donc la Fabrique francophone est là pour essayer de proposer une autre approche.
3: Pendant 3 ans, chaque troisième week-end de juin, la Fabrique francophone a organisé On dit quoi ? Une manifestation littéraire et citoyenne à Cahors. Alors pourquoi vous avez eu besoin de créer cette manifestation citoyenne ?
2: Les activités de résidence, faire un club théâtre, se rapprocher des jeunes, faire de l'enregistrement musical, aller rencontrer les personnes les plus précarisées, les personnes qui subissent des déterminismes, qui sont victimes de discrimination. Essayer vraiment de travailler sur tous les mécaniques dont j'ai parlé tout à l'heure. En même temps, on s'est rendu compte que tout ça, c'était un travail très souterrain. On essaye de faire venir tout le monde pendant 3 jours. Les artistes, tous les invités étaient logés chez l'habitant. On propose, on va dire, des restitutions, une mise en lumière de ce qui s'est fait.
3: C'est le moment de vitrine.
2: C'est un moment vitrine. Ce que j'ai envie de dire à tous les auditeurs de la région Occitanie, pour moi, la beauté de la France, c'est son immense diversité, à tous les niveaux. Cette diversité culturelle, diversité sociale, voilà.
1: Ce numéro de 180 secondes a été réalisé par Radio Présence Lot pour l'Assemblée régionale des radios associatives dans le cadre d'un partenariat avec la région Occitanie, Pyrénées, Méditerranée.
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3: 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Alors comment faire pour jongler entre virtuel et rituel bien réel? Et vous, madame, vous gardez comment le contact avec vos proches?
4: Comment je peux garder le lien? Ben avec le téléphone, et puis quand ils viennent me voir.
5: Je leur téléphone, ou alors ils me téléphonent.
6: On est une famille unie, on s'aime. J'ai pas un contact systématique avec mes enfants.
7: Pour garder le lien, on fait des visios, quoi.
5: Je peux voir sur l'écran l'ordinateur.
7: Oui, on peut échanger. Ça fait du bien.
8: Bah, on se parle comme ça sur Internet, les réseaux sociaux.
5: Bon, les rituels, c'est les anniversaires, les fêtes, Noël, le jour de l'an, des grandes fêtes comme ça.
9: Alors, le samedi, mon petit-fils vient me chercher, je déjeune avec eux, il me ramène. Le dimanche, c'est avec ma petite-fille. Dans la semaine, c'est avec mon fils.
8: Ça dépend, il n'y a pas de rituel, c'est pas tous les jours. Ça se fait comme ça, au gré du hasard, quand ils sont sur le net.
10: Je vais les voir, je garde des liens, et puis on se téléphone, il n'y a pas de problème.
3: Au final, pas de recette miracle. Un appel, une photo, un goûter improvisé. Tout fait lien. L'important, c'est de se parler en vrai, comme à travers un écran. Chaque occasion compte pour se retrouver. Et ça, les seniors l'ont bien compris.
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le samedi 10 octobre du côté de Paloma. Venez fêter les 20 ans du festival Tout Simplement Hip Hop. Dans le cadre des 20 ans du festival Tout Simplement Hip Hop de Dastorm, il y a tout juste 20 ans, Dastorm organisait le premier festival Tout Simplement Hip Hop au cabaret Mistinguette en face de Paloma. À l'époque, le rap était très peu programmé dans les salles et Paloma n'existait pas encore. 20 ans plus tard, il leur semblait évident de clôturer ce festival quasi au même endroit. Vous retrouverez le rat Luciano, figure majeure du rap marseillais et pilier du mythique collectif Funky Family. Ra Diga, première femme à intégrer officiellement le collectif Flip Mod Squad, fondé par Busta Rhyme. Et enfin, Busta Flex, figure incontournable du rap français, Busta Flex s'impose dans les années 90 avec un flow ultra technique, des freestyles incisifs et une énergie scénique reconnaissable entre tous. Rendez-vous donc samedi 10 octobre à partir de 20h30 pour les 20 ans du festival Tout Simplement Hip Hop. Ça va se passer dans la grande salle. Ouverture des portes à 20h pour assister aux 20 ans du festival. Ça vous coûtera donc en location 30€. Sur place le soir même, 33€. Renseignements complémentaires et programmation intégrale sont à retrouver sur paloma-nîmes.fr. Paloma, c'est Mas des Noyers, chemin de l'aérodrome.

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1: Bonjour à toutes et à tous, votre bulletin météo de ce mardi 29 septembre. De nombreux nuages sont à l'horizon de cette matinée, mais aussi quelques belles éclaircies. Pas de précipitations au programme. Côté température, le thermomètre affiche 19 degrés, le vent quant à lui souffle en rafale à 25 km/h. L'après-midi, c'est un ciel très nuageux qui sera ponctué de courtes éclaircies, mais pas de pluie à l'horizon. Côté température, le thermomètre grimpe pour atteindre 26 degrés. Le vent, quant à lui, va se renforcer pour souffler en rafale à 45 km/h. Du côté de l'indice UV, c'est très modéré puisqu'il est de 4. Aujourd'hui, mardi 29 septembre, c'est la Saint-Michel. C'est également la journée mondiale du cœur.
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1: À l'occasion de son 20e anniversaire, le Nîmes Métropole Jazz Festival vous propose une programmation 2026 riche et éclectique, mêlant artistes internationaux et talents émergents. Rendez-vous donc le 17 octobre pour la soirée Kenny Garrett Sound from the Ancestor, soirée Miles et Coltrane, le samedi 17 octobre à partir de 20h30. Ça va se passer à la salle des fêtes.

de Mio, avec donc Kenny Garrett en tête d'affiche avec son projet Sounds from the Ancestor. Vous retrouverez également Ola Tenji. Rendez-vous donc à la salle des fêtes de Millau le 17 octobre dans le cadre de cette 20e édition du Nîmes Métropole Jazz Festival proposé par l'Aglo de Nîmes et l'association Jazz 70. Retrouvez la programmation intégrale et la billetterie sur le www.nmjf.fr et retrouvez donc Kenny Garrett, Sound from the Ancestor, soirée Miles et Coltrane le samedi 17 octobre à partir de 20h30 à la salle des fêtes de Millau dans le Gard.

0: Il est 9h. Dans quelques secondes, on décroche sur notre partenaire Radio France Internationale pour 10 minutes d'information.
1: 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Il est 9h à Paris et Madrid, 7h en temps universel.
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1: Le journal de Martin Guez et la crise du délogement qui chamboule tout en Espagne et pourrait déloger le gouvernement.
3: C'est le pari pris par le Premier ministre socialiste espagnol Pedro Sanchez qui convoque des élections anticipées le 29 novembre, ce qui n'a pas stoppé les manifestations, exemple à Barcelone dans un instant. Troisième semaine de mobilisation lycéenne en France et acte 3 ce mardi de grands cortèges prévus partout dans le pays, notamment place de la République à Paris où les syndicats appellent à protéger les manifestants mineurs. Après des nouvelles violences, ce lundi, les parents d'élèves sont inquiets. Gros plan ensuite sur la campagne des midterms aux États-Unis et sur l'impopularité de Donald Trump dans l'état de Floride. Et puis enfin du foot, très politique d'abord, avec Patrice Motsepe, le patron de la Confédération africaine de football, favori des sondages pour devenir le futur président de l'Afrique du Sud. Et puis enfin du foot, presque dramatique. Enfin, la der de Messi, une dernière danse pour l'icône argentine. Préfère valser les défenseurs adverses une toute dernière fois sous le maillot de l'albicéleste.
1: Pedro Sanchez joue donc son va-tout en Espagne et en convoquant des élections anticipées.
3: Et il joue la carte de la dualité. Selon lui, il y a d'un côté l'extrême droite et la casse sociale alors que l'Espagne est empêtrée dans une crise du logement sans précédent. Et puis de l'autre, son gouvernement, son bilan, un rempart progressiste le plus à même selon ses déclarations pour résoudre les problématiques d'accès au logement alors que les prix de l'immobilier ont explosé. Le dirigeant socialiste de 54 ans a donc annoncé de futures élections à venir le 29 novembre prochain. Alors que les députés de droite ont rejeté son paquet de mesures pour endiguer la crise. Une annonce qui n'a pas empêché les Espagnols de descendre à nouveau dans les rues hier, notamment à Barcelone. Et Élise Gazangel s'est glissée dans le cortège. Reportage.
4: L'annonce des élections anticipées n'a pas démotivé les manifestants pour le droit au logement, bien au contraire. À Barcelone, ils étaient des dizaines de milliers ce lundi soir, avec une chose en tête, Gala Pascual, trentenaire.
5: Je crois que le logement sera un sujet principal de leurs programmes électoraux. Et ça, c'est grâce à la mobilisation des gens ici.
4: Beaucoup craignent cependant que la décision de Sanchez provoque l'arrivée au pouvoir de la droite et de l'extrême droite. Anselmo Álvarez, retraité.
6: C'est possible qu'il se soit tiré une balle dans le pied, mais le gouvernement ne pouvait faire voter aucune loi, alors il n'y avait rien d'autre à faire.
4: La porte-parole du syndicat des locataires, Carmar Carazzo, elle, pense à une autre date.
5: Ce qui a commencé, c'est la législature du logement. On ne veut pas être dirigé par un calendrier électoral. Nous, on a notre calendrier clair. En novembre, on fera une grève générale.
4: Une grève qui prend forme. Lundi soir, les principaux syndicats de travailleurs ont annoncé s'unir au mouvement. Élise Gazangel, Barcelone, RFI.
3: Et la campagne électorale qui s'ouvre tout juste en Espagne est aussi marquée par la crise migratoire non résolue à Ceuta. Le roi d'Espagne, Felipe VI, est attendu le 13 octobre dans une semaine sur la première visite d'un souverain espagnol à Ceuta. Et sa première visite en tout cas comme souverain Ceuta depuis son arrivée au pouvoir en 2014.
1: Après 3 semaines de mobilisation, les lycéens français battent le pavé ce mardi.
3: Une mobilisation née sur les réseaux sociaux à la mi-septembre après la diffusion d'images sur l'état de délabrement du bâti français. Le mouvement lycéen auquel se joindront aujourd'hui les syndicats qui ont appelé à protéger les mineurs de la répression policière. Au total, l'IGPN, la police des polices, a déjà été saisie à 10 reprises. Le défenseur des droits s'est auto-saisi et Amnesty International a dénoncé l'usage disproportionné de la force. Hier, un lycéen a eu la main arrachée dans le nord de la France après l'utilisation de grenades de désencerclement. Un mouvement marqué aussi par près de 6000 interpellations pour la plupart des mineurs. Les parents d'élèves sont particulièrement inquiets face à ces violences. Et ils oscillent entre soutien au mouvement et peur pour leurs enfants, Solène Van Kerkhoven.
7: Cette sécurité est désormais au cœur des inquiétudes. Et c'est le cas notamment à Bordeaux, où étudie le fils de Corinne Martinez. Face au risque de débordement, cette parente d'élève a dû intervenir sur place.
8: Il y avait un regroupement devant le rectorat. Ensuite, ces élèves, une fois qu'ils ont été reçus et avec leurs camarades, ont fait un cortège. Les parents qui étaient présents les ont accompagnés. Et puis, à un moment donné, on s'est rendu compte qu'il y avait des CRS derrière qui commençaient à se mettre en rang serré, à marcher plus vite. Donc, les enseignants et les parents qui étaient présents se sont mis entre les élèves et les CRS.
5: Un réflexe de protection dans l'urgence pour éviter le drame. Mais sur le fond, le malaise est bien plus ancien. Pour l'association des parents d'élèves adhérents, la colère des jeunes n'est que le symptôme d'une dégradation continue des conditions. Mustapha Ozelik, vice-président de l'association.
9: Les parents d'élèves, en tout cas les parents d'élèves FCPE qui sont présents dans les conseils d'administration, relèvent notamment depuis des années ces problématiques et ces revendications des lycéens.
5: Preuve de cet appui, les deux principales associations de parents d'élèves appellent à manifester ce mardi.
3: Et cet après-midi, concernant la manifestation prévue à Paris, quelques 2000 policiers et gendarmes seront mobilisés pour encadrer le cortège. Une manifestation qui doit débuter à midi, temps universel.
1: Au Yémen, Martin, les Houthis affirment avoir frappé l'aéroport de Riyad, la capitale de l'Arabie Saoudite.
3: Ainsi qu'une raffinerie du géant Aramco et plusieurs sites dans le sud du royaume saoudien. De nouvelles attaques qui ont entraîné l'envoi de troupes par le Pakistan et par la Turquie, liées à l'Arabie Saoudite par un nouveau pacte de défense mutuelle. Une contre-attaque du groupe rebelle pro-iranien après des frappes saoudiennes sur des cibles militaires à Oladeïda, grand port de la mer Rouge, aux mains des Houthis. L'Arabie Saoudite, alliée des forces gouvernementales yéménites, qui tente de reprendre la capitale Sanaa aux mains des Houthis. Un gouvernement pour l'instant retranché et en difficulté ces derniers jours à Taiz, la troisième ville du pays. La coalition saoudienne a d'ailleurs annoncé hier apporter son soutien aérien à la contre-offensive gouvernementale. Oriane Verdier.
4: Le royaume saoudien semblait réticent à s'engager dans la guerre, mais peut-être attendait-il le bon moment. Ce lundi, alors que les forces gouvernementales yéménites annonçaient une contre-offensive d'ampleur au sol, Riyad promettait un soutien aérien permanent. Un appui qui bouleverse le rapport de force, reconnaît la chercheuse du Sanaa Center, Maïssa Shouja-Aldin.
10: Il semble qu'ils aient préparé ça de longue date pour tout coordonner en même temps. Pour l'instant, nous pouvons parler d'une avancée rapide sur des zones dont les Houthis ont pris le contrôle récemment. Mais plus tard, ça pourrait être plus compliqué. Reprendre des territoires contrôlés de longue date par les Houthis ne sera pas aussi simple.
4: Le pays se trouve donc replongé dans l'enfer du conflit qui avait été gelé avec la trêve de 2022. Maïssa Shouja-Aldin craint des conséquences plus catastrophiques encore.
10: Les Saoudiens ont peut-être un bon plan pour mettre fin au conflit rapidement, mais je crains vraiment un conflit plus sanglant encore que le précédent. Les Houthis, comme les forces gouvernementales, se sont renforcés militairement. Je crains que le conflit
4: La crise humanitaire au Yémen était déjà l'une des plus graves au monde, mais les combats récents ont poussé des dizaines de milliers de personnes à fuir à nouveau leur foyer. La famine ne fait que s'aggraver, alerte le Programme alimentaire mondial. L'offensive sur la grande ville de Sanaa implique également des bombardements sur des zones urbaines intensément peuplées.
3: Explication signée Oriane Verdier. Une dizaine de dirigeants d'États du Pacifique sont ce mardi au Tuvalu, archipel océanien, pour alerter sur la disparition de tout un écosystème autrefois foisonnant en raison du changement climatique. Les Tuvalu qui accueillent depuis hier avec les Fidji un sommet préparatoire à la COP31 sur le climat qui se tiendra en novembre à Antalya en Turquie, une réunion qui doit durer jusqu'à jeudi.
1: Aux États-Unis, les élections de mi-mandat, les midterms, c'est dans un mois. RFI vous propose chaque semaine donc un gros plan sur un état clé de ce scrutin. Ce matin, direction la Floride.
3: Un état du sud du pays où un certain Donald Trump vient régulièrement séjourner dans sa villa de Mar-a-Lago. La Floride où il n'est pourtant plus vraiment le bienvenu. Bonjour François-Damien Bourgerie.
11: Bonjour.
3: Donald Trump tellement critiqué en Floride que certains candidats républicains prennent aujourd'hui clairement leur distance.
11: Oui, et c'est donc le cas de Byron Donalds. Il y a quelques jours, il a supprimé de son site de campagne presque toutes les références aux locataires de la Maison-Blanche, 8 au total. Le seul endroit où le président apparaît encore, c'est sur une bannière où défilent les différentes personnalités qui soutiennent la candidature de Byron Donalds.
3: Alors pourquoi Byron Donalds justement a-t-il supprimé toutes ces mentions ?
11: Eh bien tout simplement parce que la course au poste de gouverneur s'est resserrée. Or si le soutien de Donald Trump était un argument de poids lors des primaires du parti quand les candidats s'adressaient à leurs seuls sympathisants, ce soutien se transforme en boulet dès lors qu'il faut convaincre l'ensemble de l'électorat. Car le président bat des records d'impopularité, la faute à l'inflation galopante, mais pas seulement, explique Serge Aumin, professeur à l'Université libre de Bruxelles.
12: Même chez les Républicains, il y a une incompréhension croissante par rapport à l'offensive en Iran. Même chez les Républicains, il commence à y avoir un certain nombre de personnes qui s'inquiètent du soutien total à Israël. Et donc, il y a là un certain nombre d'éléments qui permettent de comprendre cela.
11: Byron Donalds n'est d'ailleurs pas le seul à prendre ses distances avec le président. C'est le cas aussi dans le Texas, le Kentucky, l'Ohio, le Michigan, l'Iowa, où certains vont même jusqu'à critiquer ouvertement la façon dont le président gère le conflit avec l'Iran.
3: Alors François Damien, faut-il en conclure que Donald Trump est en train d'être lâché par son propre parti ?
11: Alors non, il continue de le contrôler grâce à ses fidèles qu'il a placés au poste clé. Mais selon Serge Jomin, la donne va changer à l'approche de la présidentielle 2028.
12: On va commencer à regarder de plus en plus vers son successeur. Et donc ça va lui faire perdre aussi un certain poids dans le parti et de manière globale.
11: Alors Donald Trump, lui, continue à se poser comme la figure incontournable de ses midterms. Il est aujourd'hui lancé dans une tournée dans les États où le scrutin s'annonce serré, au risque de faire perdre des points à celles et ceux qu'il est censé aider.
3: Merci beaucoup François-Damien Bourgerie. Un éclairage à retrouver sur notre site rfi.fr.
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1: Bonjour à toutes et à tous, votre bulletin météo de ce mardi 29 septembre. De nombreux nuages sont à l'horizon de cette matinée, mais aussi quelques belles éclaircies. Pas de précipitations au programme. Côté température, le thermomètre affiche 19 degrés, le vent quant à lui souffle en rafale à 25 km/h. L'après-midi, c'est un ciel très nuageux qui sera ponctué de courtes éclaircies, mais pas de pluie à l'horizon. Côté température, le thermomètre grimpe pour atteindre 26 degrés. Le vent, quant à lui, va se renforcer pour souffler en rafale à 45 km/h. Du côté de l'indice UV, c'est très modéré puisqu'il est de 4. Aujourd'hui, mardi 29 septembre, c'est la Saint-Michel. C'est également la journée mondiale du cœur.
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2: Et aujourd'hui, nous irons du côté de Mogio et de Lunel avec deux offres d'emploi à pourvoir. Du côté de Mogio, tout d'abord, où l'on recherche un employé polyvalent, employé polyvalente de libre service. Vous contrôlerez le balisage et l'étiquetage des produits en rayon, l'organisation et l'aménagement d'un espace de vente, réceptionner des produits, des matières premières, vérifier la conformité d'une livraison. Il faut savoir être à l'écoute, faire preuve d'empathie, faire preuve de rigueur et de précision. C'est un contrat de travail à durée déterminée de 3 mois, à temps partiel, 20 heures par semaine, travail en journée, travail les week-ends et jours fériés. C'est un emploi non qualifié, les débutants sont acceptés. Et pour poursuivre, nous irons du côté de Lunel où l'on recherche une vendeuse, vendeur, prête à porter. Vous aurez en charge l'organisation, l'aménagement d'un espace de vente, les procédures d'encaissement, la présentation et la valorisation d'un produit ou d'un service, technique de mise en rayon. Il vous faut avoir l'esprit d'équipe, avoir le sens du service et faire preuve de réactivité. C'est un contrat de travail à durée déterminée, de 6 mois, 35 heures par semaine, travail en journée, travail les week-ends et jours fériés. Le permis B véhicule léger est exigé, c'est un emploi non qualifié.
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2: 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Mais il y a une différence entre choisir la solitude et souffrir de l'isolement. Alors comment recréer du lien quand les contacts deviennent plus rares ? Bonjour Pierre Vandel, vous êtes psychiatre spécialiste du grand âge et professeur à l'université de Lausanne. Pourquoi est-il si difficile en vieillissant d'aller vers les autres ?
3: 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On perd le contact avec les collègues, avec la retraite, perte du rythme professionnel, on est confronté à l'éloignement des proches, et puis aussi à des pertes, des deuils successifs, ce qui réduit le cercle familial ou amical. Raisons psychologiques aussi, la peur de déranger, le manque ou la perte de confiance en soi, et puis des raisons physiques aussi, avec la fatigue, des douleurs, la difficulté à se mobiliser qui réduit les déplacements et les sorties.
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3: 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Et puis on peut miser sur des activités encadrées, un club de marche, des ateliers mémoire, un café associatif. 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
2: À l'occasion de la fête des associations de Vauvert à la Plaine des Sports René Girard, nous avons réalisé une série d'interviews. Découvrez maintenant l'une d'entre elles.
3: Alors moi c'est Farid Benmimoun, président du club de boxe APV à Vauvert.
4: Alors qu'est-ce que c'est ce club de boxe?
3: C'est un club de boxe anglaise. Alors la boxe anglaise, on me demande tout le temps, mais c'est la boxe anglaise, c'est que les poings, ce qu'on voit traditionnellement.
4: Vous portez des gants?
3: Ah bien sûr, on a les protections, on a les bandes, ensuite on met les gants.
4: Et ça fait longtemps qu'elle existe cette association avec ses activités?
3: 1987, c'est une des plus anciennes
4: associations.
3: Ah oui, c'est pas mal. Hein.
4: Sportive et exact. De combat, on va dire.
3: Ah oui, là c'est sport de combat, voilà. Sport de contact.
4: Vous participez à des compétitions?
3: Bien sûr, à des compétitions. Et nous, on organise chaque année. Chaque année, on organise un gala à Vauvert.
4: Et ça fait longtemps que vous le faites, ce gala, que vous l'organisez?
3: Bien sûr, ça fait des années.
4: Oui, bien sûr. Oui. Voilà, oui. On a eu l'occasion de vous voir déjà,
3: oui.
4: À la salle Bizet.
3: À Rampal-Bourdon.
4: Au
3: gymnase, on fait les galas là-bas.
4: C'est là que vous faites les entraînements et les activités?
3: Non, les entraînements, c'est en notre salle.
4: Vous avez
3: une Jamassé, au gymnase Jamassé.
4: Il y a une salle spécifique avec des équipements.
3: Exactement, on est super bien équipé d'ailleurs.
4: Ouais.
3: La salle s'est agrandie, on a une grande salle, et super bien équipée.
4: Vous avez combien d'adhérents?
3: Là, on va commencer la rentrée, mais si on compte, en général, on commence avec 150 personnes quand même.
4: Ah oui, ça fait.
3: En regroupant tous les groupes, les adultes, les plus jeunes, le groupe des femmes. Oui. On a un groupe femmes spécifique aux femmes. Ce groupe, par contre, commencera début octobre. Et nous, pour les entraînements, on débute ce lundi.
4: Oui.
3: Ce lundi, on commencera alors 18h pour les mineurs. Pour les plus jeunes et 19h pour les adultes.
4: C'est vous qui assurez avec des professeurs.
3: Des coachs diplômés.
4: Des coachs, voilà, plutôt des coachs qui vont assurer la formation et l'encadrement.
3: Exactement, c'est bien ça. C'est bien ça.
4: Voilà. Vous avez presque 130 adhérents, vous m'avez dit à peu près.
3: En général, on démarre, oui, chaque année ça démarre comme ça.
4: Pour vous contacter,
3: on va vous contacter au 06 52 16 04 18.
4: Voilà. Le nom de
3: APV.
4: APV.
3: APV.
4: L'Académie.
3: Association Pugilistique Vauverdoise.
4: Voilà.
3: La salle, on l'appelle l'Académie, la salle.
4: D'accord. Ah ben voilà,
3: salle, on l'appelle l'Académie de boxe.
4: De boxe, voilà.
3: On va à l'Académie.
4: Voilà. Et vous avez commencé jeune cette boxe?
3: Moi, je boxais, j'avais 14,
4: oui.
3: 15 ans.
4: Oui.
3: Voilà. Je suis tout de suite débuté par la compétition, alors c'est pour ça que.
4: Oui. Les jeunes sont intéressés, ça leur permet
3: oui,
4: de.
3: Oui, surtout les filles.
4: Surtout les filles.
3: Depuis 2 ans, là, les filles, oui.
4: Ouais.
3: Les filles s'y mettent vraiment, là, beaucoup plus qu'avant.
4: C'est très bien. Eh bien, ce sera le plaisir de vous retrouver
3: avec grand plaisir.
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Le samedi 10 octobre, du côté de Paloma, venez fêter les 20 ans du festival Tout Simplement Hip-Hop. Dans le cadre des 20 ans du festival Tout Simplement Hip-Hop,

de Dastorm. Il y a tout juste 20 ans, Dastorm organisait le premier festival tout simplement hip-hop au cabaret Mistinguette en face de Paloma. À l'époque, le rap était très peu programmé dans les salles et Paloma n'existait pas encore. 20 ans plus tard, il leur semblait évident de clôturer ce festival quasi au même endroit. Vous retrouverez le rat Luciano, figure majeure du rap marseillais et pilier du mythique collectif Funky Family. Ra Diga, première femme à intégrer officiellement le collectif Flip Mode Squad, fondé par Busta Rhymes. Et enfin, Busta Flex, figure incontournable du rap français. Busta Flex s'impose dans les années 90 avec un flow ultra technique, des freestyles incisifs et une énergie scénique reconnaissable entre tous. Rendez-vous donc samedi 10 octobre à partir de 20h30 pour les 20 ans du festival Tout Simplement Hip Hop. Ça va se passer dans la grande salle. Ouverture des portes à 20h pour assister aux 20 ans du festival. Ça vous coûtera donc en location 30€. Sur place le soir même, 33€. Renseignements complémentaires et programmation intégrale sont à retrouver sur paloma-nîmes.fr. Paloma, c'est Mas des Noyers, chemin de l'aérodrome à Nîmes.

dans quelques secondes, on décroche sur notre partenaire Radio France Internationale pour 10 minutes d'information.

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sur Radio Système, c'était les informations délivrées par notre partenaire Radio France Internationale. On continue nos programmes.

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3: Le 22 septembre ont commencé les journées gardoises des aidants qui se poursuivent jusqu'au 23 octobre prochain. Cette quatrième édition mobilise les espaces ressources aidants du Gard avec des rencontres, informations, ateliers, moments de répit et nouveautés cette année du Théâtre Forum. On en parlera probablement tout à l'heure avec notre invité. Ben justement, on va parler de ce qu'on appelle les aidants. Nous avons avec nous Françoise Guillaumet, qui est donc coordonnatrice des proches aidants du territoire Camargue. Bonjour.
4: Bonjour.
3: Françoise. Alors Françoise, d'abord avant de parler de tout ce qui va se passer durant ce mois-ci, puisque c'est aussi fin septembre, début jusqu'au 30 octobre, je crois qu'il y a des animations un peu partout. D'abord, c'est quoi un proche aidant ou un aidant ?
4: Alors, un aidant, c'est une personne qui soutient au quotidien un proche, que ce soit quelqu'un de sa famille, un ami, un voisin. C'est quelqu'un qui va le soutenir dans son quotidien et du coup va être responsable de toutes les démarches administratives, les soins médicaux, tenir l'agenda, voilà, et ça demande beaucoup d'énergie.
3: Alors, est-ce que justement il y a beaucoup d'aidants finalement qui le sont sans le savoir?
4: Oui, oui, oui. Et il y a beaucoup de personnes qui s'ignorent en fait et qui se considèrent comme l'enfant d'eux, le parent d'eux, le frère, la sœur, l'ami, et pas comme les dents.
3: En réalité, ils sont indispensables pour cette personne-là.
4: Complètement, c'est ça. Ouais. Voilà.
3: Alors, le département définit comme aidant un conjoint, un enfant, mais également un ami ou un voisin,
4: tout à fait.
3: Ben, c'est pas forcément de la famille, qui apporte régulièrement une aide dans la vie d'une personne.
4: Voilà, d'une personne en situation de handicap, qui est en perte d'autonomie pour les personnes vieillissantes ou atteintes de maladies chroniques. Et voilà, et du coup, sont dépendantes d'une autre personne et de cet aidant, en fait, et qui est là au quotidien pour les soutenir.
3: Qui rencontrez-vous dans votre espace aidant, puisqu'il existe des espaces aidants un peu partout, finalement, dans tous les CCAS?
4: Non, alors c'est pas dans tous les CCAS. Au niveau du département du Gard, il existe 8 espaces ressources qui sont divisés par territoire. Et sur Vauvert, on a la chance d'accueillir l'espace ressources Camargue, qui englobe à peu près une quinzaine de communes, voilà, aux alentours de Vauvert.
3: Alors, qui passe chez vous ?
4: Alors,
3: plutôt,
4: qui passe chez vous ?
3: C'est quel type de public ?
4: Alors, on a tout public, il n'y a pas d'âge. Hein. En fait, il suffit d'être aidant. On a des jeunes aidants, on peut avoir des enfants qui sont aidants de leurs parents, des adolescents, des adultes qui tout en ayant une activité professionnelle et familiale s'occupent de leurs parents ou d'un frère, d'une sœur, etc. Donc on a tout profil comme aidant.
3: C'est pas essentiellement bon pour des personnes qui sont assez âgées ou handicapées ou malades, c'est un peu de tout.
4: Non, c'est de tout. Dans la mesure où on est aidant d'une personne vulnérable, on peut très bien se rendre au CCAS de Vauvert, du coup, puisqu'il accueille l'espace ressources, et du coup pouvoir prétendre à un accompagnement psychologique, un soutien administratif, un accompagnement avec les différents organismes et associations qui viennent en permanence, et essayer au maximum, on essaie au maximum de répondre à leurs besoins, à leurs attentes.
3: La personne qui pousse la porte de votre espace à Vauvert, elle vient chercher quoi finalement en règle générale au départ ?
4: Alors, malheureusement, souvent, la personne, lorsqu'elle passe la porte, elle est déjà dans l'urgence. On a déjà atteint une limite où la personne n'en peut plus et où elle atteint ses propres limites et donc elle vient chercher un secours. Voilà. Donc, il faut répondre en urgence. Et c'est là où nous, on fait un travail de longue haleine où on essaie justement de repérer les aidants qui s'ignorent et de leur faire prendre conscience qu'il faut eux aussi qu'ils prennent, voilà, c'est ça, qu'ils prennent soin d'eux. Voilà.
3: Parce que malheureusement, ce qui se passe, c'est que la personne part avant. Parfois.
4: C'est ça.
3: La personne qui est.
4: Il faut dire qu'un aidant sur trois part avant l'aider.
3: Ah oui.
4: Donc c'est quand même oui, c'est quand même assez important. Mais de l'épuisement, en fait.
3: Alors, c'est quoi, donc, vous, c'est d'abord un secours psychologique ?
4: Oui, alors...
3: Mais pas que.
4: Pas que, non, non. Alors, on a la chance d'avoir, dans le cadre d'un partenariat avec le CODES 30, Aurélie Deroux, qui est psychologue, et qui reçoit gratuitement des proches aidants qui ont besoin d'un soutien psychologique. Donc, elle intervient chez nous le mercredi, sur rendez-vous. On a également Corinne Costa de l'association ADAO qui propose des groupes de parole. Voilà, donc actuellement, on est sur un cycle de groupes de parole sur le deuil. Le deuil à venir, celui vécu, celui passé, voilà. Et après, une fois qu'on a aidé, qu'on a été aidant, que notre vie a tourné autour de l'aider, une fois qu'il y a ce départ, qu'est-ce qu'on fait ? Qui on est ? Qu'est-ce qu'on devient ? Voilà, donc il y a ce cycle-là qui est en cours. Et puis, au-delà de l'aide psychologique, on a toute une aide aussi administrative pour les démarches auprès de la MDPH, les droits, etc. Également, l'accompagnement au répit. Alors, il existe des organismes et des associations qui proposent des temps de répit pour les aidants. Alors, ça peut être accompagné de l'aider, quand c'est possible, ou bien uniquement pour l'aidant. Et c'est dans le cadre d'une reprise de soins de l'aidant qui s'oublie souvent. Et qui permet de tenir dans le temps, en fait.
3: Voilà. On parle beaucoup d'épuisement hein, de l'aidant. À quel moment, si quelqu'un qui nous écoute, un aidant peut-il dire bon, oui, là, j'ai besoin d'aide.
4: Déjà, si il peut l'exprimer, dire j'ai besoin d'aide, c'est que clairement,
3: déjà,
4: il s'est rendu compte qu'il était aidant. Maintenant, je pense que c'est toute personne qui, finalement, au quotidien, se soucie d'une autre personne, parce que cette personne-là est dépendante. Voilà. Donc là, déjà, on est dans le cadre de l'aidant. Voilà. Il faut pas chercher plus. Et je pense qu'après, à partir de là, si on a des questions pour savoir vraiment si on rentre dans les cases de l'aidant, on va dire, moi, j'invite les gens à venir au CCS et à rencontrer l'équipe pour justement peut-être un petit peu clarifier la situation et voir ce qu'on peut leur apporter.
3: Est-ce qu'il y a une culpabilisation un peu de l'aidant de dire je vais m'occuper de moi alors que à côté on a son conjoint ou son proche qui souffre?
4: Oui, alors c'est... Et je dirais pas que c'est une culpabilité ou je dirais plus qu'en fait ils n'ont pas le temps de penser à ça. Donc on n'est pas à se dire je devrais ou ils n'ont pas le temps. Et c'est là où il faut leur faire prendre conscience justement que c'est nécessaire. S'ils veulent durer dans le temps, s'ils veulent accompagner la personne comme il se doit, il faut impérativement qu'ils prennent soin d'eux.
3: Alors qu'est-ce que vous avez envie de dire là à un aidant qui écouterait et qui ne sait pas que finalement c'est un aidant et que lui aussi a besoin d'aide?
4: De venir, tout simplement, à l'espace ressources Camargue, voilà, qui se situe à Vauvert, dans la mesure où la personne est sur le secteur. Après, il y en a d'autres, donc ils peuvent très bien s'adresser sur les autres espaces ressources.
3: Venez poser vos valises, comme
4: exactement,
3: on dit.
4: C'est ça, voilà. Même si on ne sait pas, nous, on a des outils d'évaluation pour voir effectivement où est-ce qu'on peut s'y situer. On a les dentomètres, on se sert de cet outil-là. On a la marguerite, le test des aidants qui sont à disposition dans les pharmacies ou chez les médecins. Et du coup, nous, on les a aussi à l'accueil. Et si la personne a un doute, elle peut toujours venir passer les tests et regarder un petit peu par elle-même. Hein. Elle n'est pas forcément obligée de faire appel à un agent du CCS. Hein. Et voilà, ça permet souvent de prendre conscience, en fait.
3: On va faire une petite respiration musicale et puis on retrouve Françoise Guillaume qui est coordonnatrice en Camargue des espaces aidants sur notre territoire.

0: retour avec cette petite respiration musicale. Vous avez reconnu Patrick Fiori, les gens qu'on aime. Alors justement, tout ça, c'est d'actualité, si je puis dire. C'est en tout cas une belle illustration du débat que l'on a aujourd'hui avec Françoise Guillaumet, où elle est coordonnatrice des espaces aidants sur le territoire de Camargue, cet espace qui se situe à Vauvert, hein, d'ailleurs, où on a défini tout à l'heure ce qu'était un aidant. Justement, les journées gardoises des aidants commencent cette semaine. En tout cas, on rediffusera ce petit moment d'interview probablement la semaine prochaine aussi. Mais en tout cas, pourquoi avoir créé, non pas une journée, mais il y a plusieurs choses qui se passent sur le territoire. C'est une nécessité de faire. Les personnes sont de plus en plus aidantes sans le savoir, parce que les personnes vieillissent à côté, parce que les soins sont pas forcément adaptés non plus à l'extérieur. C'est ça l'idée, c'est de sensibiliser.
1: Oui, tout à fait. Alors, la journée gardoise des aidants du territoire Camargue se déroulera le 23 octobre sur la commune du Chaux. Mais avant ça, en fait, ça c'est la finalité, ça clôture une démarche.
0: C'est la fin.
1: Oui, tout à fait, c'est la fin. Donc ça clôture une démarche sur laquelle on sera, donc l'espace ressources sera représenté sur quelques marchés de villages aux alentours, pour justement aller à la rencontre des aidants qui s'ignorent. Et du coup, faire prendre conscience à une personne, justement, comme on le disait tout à l'heure, qu'elle est aidante et qu'elle n'est pas seule, qu'on la soutient et qu'elle peut trouver des réponses à des questions qu'elle se pose, et de ne pas rester isolée dans cette situation-là. Donc, on sera présent sur Uchaud le 1er octobre. Sur Vauvert, le mercredi 7 octobre, on sera sur la place du docteur Arnous pour le marché, pendant le marché. Au Gros du Roi, le jeudi 8 octobre. À Générac, le vendredi 9 octobre. Et on terminera avec Saint-Laurent-des-Gouzes le vendredi 16 octobre, pour ensuite proposer à toutes les personnes qu'on aura rencontrées, mais pas que, et toutes celles qui veulent se joindre à nous pour cette journée, la journée gardoise des aidants, qui sera donc le 23 octobre à Uchaud, dans la salle Christian Aymar. Alors, on dit une journée gardoise, mais là, pour le coup, ce sera qu'une après-midi, qui démarrera à 13h30. Ensuite, à 14h, il y aura un théâtre forum où on propose deux scénettes qui mettront en avant le rôle de l'aidant à travers des situations du quotidien, des difficultés. Donc la thématique, je la donne pas encore parce que ce sera une surprise, et ça sera sur à voir le jour J. Ce sera un théâtre forum interactif, c'est-à-dire que les personnes présentes ainsi que les professionnels pourront prendre la parole pour...
0: C'est un peu le principe du théâtre forum, où les acteurs qui sont là font à un moment donné appel au public pour leur dire, dans cette situation, que feriez-vous ?
1: Donc,
0: il y a un échange qui se fait entre les comédiens et le public, et c'est très très interactif,
1: ouais,
0: et très dynamique,
1: voilà,
0: comme animation.
1: Exactement, il y aura beaucoup de partenaires qui seront présents ce jour-là, donc c'est le moment ou jamais d'aller à leur rencontre. À la suite de ces scénettes, il y aura un goûter partagé qui permettra un moment convivial, voilà, de continuer, et surtout à pouvoir, voilà, exactement, de rencontrer les professionnels, peut-être un peu en aparté, pour en parler de la situation.
0: On dit bien que c'est le vendredi 23 octobre, donc, l'après-midi, à l'espace Christian Aymar à Uchaud. Et puis après, je regardais aussi sur le dossier de presse, Rochefort-du-Gard, Les Angles, Sabran, Le Vigan, Uzès, Nîmes, bien évidemment, à ses propres activités. Aussi animation qui dure donc du 22 septembre jusqu'au 23 octobre.
1: Voilà, c'est la
0: fin un peu, c'est Vauvert, ou c'est Uchaud en tout cas, c'est la petite Camargue qui conclut tout ce travail fait autour des gardois, des aidants. Je vois que c'est une thématique qui a quand même tenu. Parce que, bon, je me rappelle au début, c'était vraiment au tout début, il y a 3 ou 4 ans, hein, nous semble-t-il, à peu près, il n'y a pas très longtemps, où effectivement, il n'y avait rien pour les aidants. À un moment donné, je sais pas, c'est probablement vous, les travailleurs qui êtes sur le terrain, qui avez dit, non, il y a des gens qui sont en réelle détresse, qui accompagnent quelqu'un d'handicapé, ou quelqu'un de plus âgé, ou quelqu'un de malade, qui sont vraiment en détresse, qui vont très très mal, et ça a évolué, jusqu'à arriver à ces journées, etc. Vous avez beaucoup de monde, vous, aujourd'hui, sur l'espace, sur le territoire, ouais.
1: Alors, sur le territoire, sur l'espace ressources, je pourrais pas nommer le nombre de personnes qu'on a exactement, parce qu'on travaille aussi avec beaucoup d'organismes qui eux-mêmes ont leur propre public. Mais effectivement, plus le temps passe et plus on augmente l'effectif.
0: Et oui.
1: Oui, parce que les gens, justement, se prennent conscience qu'ils sont aidants. Et c'est justement là le travail quotidien de l'espace ressources, c'est justement de pouvoir repérer ces personnes qui sont aidantes.
0: Qu'est-ce qui manquerait là, aujourd'hui, pour les aidants, si vous aviez un budget illimité, ce qui n'est malheureusement pas le cas sur les collectivités territoriales?
1: Ouais, je dirais peut-être davantage de relayage, ce qu'on appelle le baluchonnage, que c'est ce qui permet d'avoir un temps de répit pour les aidants. Quelqu'un qui vient à la maison prendre la relève.
0: Le relais en disant, allez, vous allez au ciné.
1: Exactement, c'est ça. Et donc, ça manque énormément. Il y a bien évidemment...
0: Il y a des initiatives de sorties collectives, par exemple?
1: Oui, il y a des initiatives. Ça reste encore très compliqué à mettre en place. Bon, après, on fait appel à des organismes et des associations qui sont spécialisées là-dedans. Mais c'est vrai qu'il faudrait que chaque commune soit équipée comme un organisme d'aide à domicile avec peut-être un service dédié à ça.
0: Très bien. On va terminer. Avec notamment rappeler peut-être donc cette semaine très rapidement donc dédiée aux aidants gardois, c'est du 22 septembre au 23 octobre avec un point fort sur notre territoire donc vendredi 23 octobre 13h30 17h à Uchaud avec une rencontre faite d'accueil de théâtre forum interactif de goûter convivial autour donc de cette thématique qui malheureusement on va continuer bien évidemment avec les personnes, les citoyens qui vieillissent. Il y aura de plus en plus d'aidants au cours du temps, et ça c'est bien de le prendre à temps, si je puis dire.
1: Exactement.
0: Autre chose à rajouter?
1: Oui, un petit mot pour la journée gardoise. Il y aura à disposition un bus qui partira de Vauvert pour se rendre sur Uchaud pour les personnes qui sont pas mobiles. Voilà, alors je précise quand même que c'est pas un bus PMR, donc attention aux personnes qui sont en mobilité réduite. Mais pour les personnes qui n'ont pas de véhicule ou pas de permis et qui souhaiteraient se rendre cet après-midi-là, il y a un bus, il suffit de venir s'inscrire au CCAS, il est gratuit et ça permettra l'aller-retour pour participer à l'après-midi.
0: Voilà. Bonne idée. Merci en tout cas Françoise Guillaumet. Je rappelle que vous êtes coordonnatrice proche aidant territoire de Camargue et que c'est la semaine, c'est le mois, hein, on va dire ça, des proches aidants. Merci.
1: Merci.
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2: Bonjour à tous, nous nous retrouvons aujourd'hui à Cahors pour partir à la découverte de la Fabrique francophone, un lieu hybride qui accueille les imaginaires du monde francophone et qui met en lumière la diversité des expressions culturelles. Nous allons rentrer tout de suite dans le bâtiment pour y rencontrer Cédric Brossard, la personnalité clé du projet de la Fabrique francophone. Suivez-moi. Alors la Fabrique francophone a pris racine et est née grâce à la compagnie ACT que vous avez créée.
3: J'ai monté la compagnie ACT dans le Lot en 2007. Et entre 2007 et 2020, on a vraiment travaillé autour des écritures francophones vivantes, toujours en lien avec des auteurs vivants. J'ai toujours tenu à intégrer les autrices et les auteurs avec qui je travaillais dans l'ensemble du processus de création. Moi, j'ai beaucoup fonctionné sous forme de compagnonnage avec Gustave Acalpo, avec Akimba, avec Giovanni Wansou, notamment, qui sont vraiment des auteurs avec qui on a cheminé pendant un temps, avec des commandes d'écriture, avec des résidences, des actions sur le territoire, etc.
2: La Fabrique francophone répond à quel besoin sur le territoire aujourd'hui ?
3: L'envie, c'était aussi de partir de ce qui existe en se disant, il y a peut-être en fait des endroits à combler. Parce que de la pratique amateur, il y en a, mais en même temps, il n'y a pas vraiment de lieu qui arrive à créer de la rencontre, de la connexion, de la relation entre professionnels et amateurs.
4: Aujourd'hui, vous défendez une vision engagée, la culture.
3: La culture, ça n'est plus juste une notion d'art, ça n'est pas un champ sectoriel comme on le vit beaucoup trop en France, c'est un enjeu de relation, de dignité et d'expression de notre appartenance à l'humanité. Donc la Fabrique francophone est là pour essayer de proposer une autre approche.
4: Pendant 3 ans, chaque troisième week-end de juin, la Fabrique francophone a organisé On dit quoi ? Une manifestation littéraire et citoyenne à Cahors. Alors pourquoi vous avez eu besoin de créer cette manifestation citoyenne ?
3: Les activités de résidence, faire un club théâtre, se rapprocher des jeunes, faire de l'enregistrement musical, aller rencontrer les personnes les plus précarisées, les personnes qui subissent des déterminismes, qui sont victimes de discrimination, essayer vraiment de travailler sur tous les mécaniques dont j'ai parlé tout à l'heure. En même temps, on s'est rendu compte que tout ça, c'était un travail très souterrain. On essaye de faire venir tout le monde pendant 3 jours. Les artistes, tous les invités étaient logés chez l'habitant. On propose, on va dire, des restitutions, une mise en lumière de ce qui s'est fait.
4: C'est le moment de vitrine.
3: C'est un moment vitrine. Ce que j'ai envie de dire à tous les auditeurs de la région Occitanie, pour moi, la beauté de la France, c'est son immense diversité, à tous les niveaux. Cette diversité culturelle, diversité sociale, voilà.
2: Ce numéro de 180 secondes a été réalisé par Radio Présence Lot pour l'Assemblée régionale des radios associatives dans le cadre d'un partenariat avec la région Occitanie, Pyrénées, Méditerranée.

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2: À l'occasion de la fête des associations de Vauvert à la Plaine des Sports René Girard, nous avons réalisé une série d'interviews. Découvrez maintenant l'une d'entre elles.
3: Donc moi je suis Amélie Gonzalez, je suis professeure du karaté club Vauverdois. Moi j'ai commencé à l'âge de 6 ans le karaté, c'est venu de mon papa du coup qui est le président du club de karaté club Vauverdois, Pascal Gonzalez, qui fait le professeur des cours adultes et moi du coup je fais professeur des cours enfants qui font de 7 jusqu'à 12 ans, 13 ans et après c'est mon père qui prend la suite.
4: Très bien, alors ce club existe depuis combien de temps à Vauvert?
3: Depuis 23 ans, depuis que j'ai commencé.
4: Ah, bon. C'est un beau club. Il y avait déjà du karaté à Vauvert à cette époque-là ou c'est vous qui avez introduit, inventé le karaté à Vauvert?
5: Pendant 5 ans, il n'y a plus de karaté à Vauvert. J'ai recréé le club à Vauvert.
4: Ça a été dur de...
5: Non, parce que je suis arrivé déjà avec un public qui venait de Nîmes au départ et donc ça a lancé le club à Vauvert.
4: D'accord, voilà. Très bien. Ouais. Alors, et qui c'est le professeur de karaté?
5: Je suis le papa et c'est ma fille. Hein, moi je fais les cours adultes et ma fille fait les cours enfants.
4: Voilà. Voilà. Alors c'est un peu comme le judo, c'est des ceintures noires, des ceintures...
5: Oui, il y a un peu l'ordre de ceinture est quasiment le même. Oui. Quasiment le même qu'au judo. Il y a un ordre de ceinture blanche jusqu'à la noire.
4: Oui,
5: voilà.
4: Oui.
5: Et, c'est pas le plus important, la ceinture n'est pas le plus important.
4: Oui, oui.
5: Tout c'est de pratiquer.
3: Voilà. Voilà. Et le plaisir de pratiquer. Surtout voilà. Le plaisir de pratiquer, ouais.
4: Ça se passe où les cours et votre activité?
3: Donc les cours, nous on les fait du lundi au jeudi. On le fait pour les enfants. Donc les deux, c'est à la salle Robert Gourdon, dans la salle numéro 1, là où il y a les tatamis. On a, pour les enfants, c'est de 18h30 à 19h30. Et pour les adultes, c'est de 19h30 jusqu'à 21h, 21h15.
4: Voilà.
3: Voilà.
4: Et pour s'inscrire, pour venir vous contacter, la Maison pour tous est votre lieu de...
5: Directement au club. Directement au club. Et juste avant le cours, il y aura toujours quelqu'un pour inscrire.
4: Ça s'adresse à quel genre de personnes? Des enfants jusqu'au...
3: Toutes les personnes. Nous, on a un club qui est très varié, où du coup, on a vraiment tout âge. La preuve en est, j'ai commencé à 6 ans, et là, mon père, du coup, il va avoir 65 ans, donc voilà. On y est. On a vraiment tout âge. Voilà. Et là, vraiment, c'est tout type de personnes. Le tout, c'est que on est comme une grande famille, entre guillemets, où vraiment tous on s'apprécie, et c'est ce qu'on préfère le plus.
4: Oui. Alors, rappelez-moi les activités. Se déroule au centre Robert-Gourdon, dans la salle
5: Robert-Gourdon, voilà, salle de combat.
4: Voilà, très bien.
5: Normalement, tout le monde connaît.
4: Oui.
5: Et on peut pratiquer, comme vous dites, jusqu'à il n'y a pas d'âge. On a des maîtres japonais qui ont 85, 86 ans, oui. Qui sont toujours là sur le tapis.
4: Oui.
5: Et qui font pareil. Hein. Voilà.
3: Ça, c'est sûr.
4: On arrive à s'impressionner des fois par les combats qu'il y a. On voit à la télévision les compétitions. Vous faites des compétitions.
3: Alors oui, moi je pratique toujours la compétition. Les compétitions, c'est ouvert à tout le monde. On a enfants comme adultes. On fait enfants, on fait compétition combat et kata. Donc nous, en fait, ça se marque au point. Donc à chaque fois, il y a très peu de... Enfin, il y a du contact, pas trop au niveau des enfants parce qu'ils ont beaucoup de protection. Donc ça peut rassurer aussi les enfants comme les parents. Et en fait, ça marque au point en fonction du nombre de points. Et bien après, c'est celui qui a fait le plus de points qui gagne.
4: Alors c'est le Karaté Club Vauverdois. Et pour vous contacter, un numéro de téléphone peut-être?
5: Oui, normal, il est marqué dans tout Vauvert. Chaque fois qu'il y a une affiche, c'est le mien, 06 79 62 55 63.
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0: Jusqu'au 23 octobre, le Gard organise ses journées gardoises des aidants. Mais au fait, un aidant, c'est quoi ? C'est tout simplement une personne qui accompagne régulièrement un proche fragilisé par l'âge, la maladie ou le handicap. Cela peut être un parent, un conjoint, un enfant, mais aussi parfois un ami ou un voisin. Un rôle que l'on assume souvent naturellement, sans forcément se considérer soi-même comme aidant. Et pourtant, avec le temps, cet accompagnement peut devenir très prenant, parfois même épuisant. Ces journées sont donc là pour informer, échanger, trouver des solutions, mais aussi rappeler qu'un aidant a lui aussi besoin d'être accompagné et de pouvoir souffler. À Vauvert, rappelons qu'il existe toute l'année un espace ressources aidants installé au CCAS, au 168 rue Montcalm. Un lieu où l'on peut être écouté, conseillé et orienté vers les dispositifs adaptés à sa situation. Le CCAS est ouvert du lundi au jeudi de 8h à midi et de 13h30 à 17h et le vendredi de 8h à midi. Pour tout renseignement, vous pouvez contacter le 04 66 73 17 80. Et dans le Gard, deux rendez-vous sont à retenir près de chez vous. Le mardi 13 octobre à Calvisson, de 14h à 18h à la salle de l'Herbou. Au programme, rencontre avec des professionnels, atelier bien-être et théâtre forum avec les aidants. 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
2: À l'occasion de la fête des associations de Vauvert à la Plaine des Sports René Girard, nous avons réalisé une série d'interviews. Découvrez maintenant l'une d'entre elles.
3: En tout cas, Romain, vous faites partie. Alors, je savais, j'ignorais que cette association existait. L'école de la fleur de prunier.
4: Exactement.
3: Alors, pourquoi ce nom ?
4: C'est...
3: Vous faites du kung-fu quand même pour situer aux personnes.
4: Exactement. C'est du kung-fu Shaolin, avec en plus du tai chi chuan. Fleur de prunier parce que c'est l'école ancestrale en fait de cet enseignement du kung-fu, puisque dans le kung-fu il y a plusieurs écoles en fait, mm-hmm. plusieurs types, plusieurs styles, et là c'est le style de la fleur de prunier.
3: Très bien. Bon, bref, kung-fu à Vauvert. D'abord, c'est quoi le kung-fu ? C'est un art martial ?
4: Tout à fait, c'est un art martial chinois millénaire où on apprend. Alors, on ne se donne pas des coups. Hein, c'est pas vrai, c'est pas du tout du combat. Mais on va apprendre un petit peu des katas, on va de mettre l'accent sur la santé, l'équilibre, la maîtrise de soi. Et puis,
3: c'est donc, un sport un peu spirituel. Fait appel à la spiritualité.
4: Qui fait appel à la spiritualité quand même. Oui, tout à fait. Mais bon, donc on va apprendre. Ça reste sportif, mais il y a pas. Voilà, on n'est pas dans le combat vraiment. Hein, on est vraiment. On apprend des mouvements qui peuvent être utilisés en combat, mais ou en défense.
3: En défense, surtout pour éviter ou pour.
4: Absolument.
3: Ça.
4: Absolument.
3: Voilà, c'est pas. On se bat pas. D'ailleurs, il y a pas de. Il y a des compétitions dans le kung-fu.
4: Il y a des compétitions, mais en fait, pour voir vraiment le niveau de maîtrise.
3: De maîtrise, c'est ça. Hein, c'est pas tellement. Combien de coups as donné, c'est surtout par rapport à la maîtrise. Qui pratique le kung-fu à Vauvert ?
4: On peut pratiquer à partir de 14 ans et puis après jusqu'à 78 ans, 80 ans, 90 ans, pourquoi pas.
3: Mais on peut, à Vauvert, il y a des personnes
4: On a des personnes là, oui, qui venaient, alors qui ne viennent plus, mais en tout cas qui venaient, qui avaient 70 ans, oui. Donc on va gagner en souplesse, on va.
3: Oui, c'est ça, hein, ça amène un peu une plutôt physique et mentale, hein, effectivement.
4: Tout à fait.
3: C'est, si on veut pratiquer le kung-fu, il faut s'attendre aussi à faire un peu. Alors moi je vois maintenant il y a beaucoup de sur internet beaucoup de mobilité où effectivement on apprend on décoince un peu tous les articulations, les hanches, etc. qui est efficace puisque moi je le fais depuis que je fais, je suis très et c'est un peu ça aussi hein,
4: tout à fait, ça redynamise.
3: On est sur la redynamisation des muscles profonds, etc.
4: Tout exactement, ça, c'est ça. L'assouplissement aussi, en gagnant souplesse. Moi ça fait 5 ans que j'en fais depuis que l'école a ouvert. Et ma femme est témoin de ma non-souplesse d'il y a 5 ans et maintenant de ma souplesse de maintenant.
3: Ouais. Donc, pas forcément faire des étirements, mais aussi il y a un peu de renforcement musculaire qui.
4: Tout à fait.
3: Et c'est les deux, ouais, on rejoint un peu ces
4: cours. Ça fait vraiment travailler énormément de choses et la mémoire également.
3: Et la mémoire.
4: Puisqu'on a des katas qui peuvent être assez longs et bon, on les travaille.
3: Concentration.
4: Hein, voilà, oui, tout à fait.
3: Concentration. Est-ce qu'on peut s'inscrire ? Combien je dois payer pour faire un cours de
4: pour l'année, on est à 180 euros pour l'année. On a deux cours par semaine, le lundi et le jeudi. Et ces deux cours sont quand même essentiels. Il faut essayer de venir aux deux cours pour ne serait-ce que pour la mémoire et puis pour l'entraînement. Mais voilà. Et donc on a des cours où on va avoir les 4/5 du cours, ça va être effectivement du kung-fu Shaolin. Et puis la dernière partie du cours qui est facultative, mais fortement conseillée, c'est du tai chi, qui en fait est la variante un petit peu, on va dire la variante plus tranquille du kung-fu pour justement un petit peu comme si on faisait en ralenti, effectivement. Voilà, pour gagner en précision, etc.
3: Très bien. Alors,
4: on va faire du kung-fu.
3: On commence par le tai chi à la limite, on peut enchaîner ensuite pour le kung-fu en rapidité. Qu'est-ce que vous avez envie de dire aux personnes là aujourd'hui pour les inciter à venir chez vous ?
4: De venir découvrir ce qu'est le kung-fu, qui n'est pas qui est différent bien évidemment du karaté ou du judo, où là par exemple si je prends le cas du judo sans dénigrer bien évidemment le judo, on va se prendre par le kimono, on va se faire tomber, etc. Donc on peut avoir un peu une appréhension de se dire on va se faire mal. Là au contraire on fait tout pour ne pas se faire mal, mais pour gagner en force, en souplesse, en etc.
3: Hervé Bitard, C'est le prof.
4: C'est le prof.
3: C'est le maître.
4: C'est exactement. C'est le maître.
3: Maître, ça s'appelle. Hein.
4: Il fait ça depuis qu'il a ses 14 ans et il en a plusieurs décennies de plus. Et il est kiné ostéo.
3: Il est kiné, donc il ne fait pas faire n'importe quoi. C'est important.
4: Exactement. Ça, ça a tout à fait son importance pour les mouvements. Il nous dit tiens, mets tes hanches un peu plus comme ça,
3: ouais, voilà,
4: parce
3: voilà,
4: que
3: voilà,
4: sinon tu vas te faire mal au dos, etc. Donc c'est complémentaire.
3: Si on a des problèmes de dos, mettez-vous au kung-fu. On peut se mettre au kung-fu finalement, hein, si on a des problèmes articulaires, etc. Pourquoi pas, hein, attaquer
4: tout
3: là-dessus
4: au lieu
3: de, bon, vous allez voir le kiné, vous vous mettez en plus de Hervé Bittard, ça revient peut-être moins cher que le kiné, je ne sais pas, à l'année, mais on peut faire deux fois par semaine des séances de kiné avec Hervé Bittard. Et vous-même, vous êtes donc membre de l'association?
4: Tout à fait, depuis 5 ans, oui, moi je fais du kung-fu.
3: Et vous êtes chargé de communication?
4: Oui, maintenant.
3: Voilà, en tout cas, bienvenue au club des interviewés. Vous avez envie de rajouter autre chose pour le kung-fu à Vauvert? L'école de la fleur de prunier.
4: Et de venir découvrir.
3: Voilà. Allez.
4: Venez découvrir pour...
3: Première séance.
4: Première, à partir de ce lundi.
3: Voilà, de lundi, parce que bon, l'interview va passer, je le dis tout le temps, va passer aussi plusieurs fois d'ici le décembre. Le lundi, venez passer à quel endroit?
4: Au centre Robert Gourdon, salle d'arts martiaux numéro 3, je crois, c'est au fond.
3: Ouais.
4: Voilà, au fond de la salle d'arts martiaux. Et c'est à le lundi, c'est à 19h30 jusqu'à 21h30. Et le jeudi, c'est 20h15.
3: Très bien. Merci.
4: Mais de rien.
3: En tout cas,
4: plaisir.
3: Romain, et puis bon courage donc à cette association Kung-Fu, l'école Chavoli de la fleur de prunier cette prochaine saison, si je puis dire. 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
1: 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Jusqu'au 23 octobre, le Gard organise ses journées gardoises des aidants. Mais au fait, un aidant, c'est quoi ? C'est tout simplement une personne qui accompagne régulièrement un proche fragilisé par l'âge, la maladie ou le handicap. Cela peut être un parent, un conjoint, un enfant, mais aussi parfois un ami ou un voisin. Un rôle que l'on assume souvent naturellement, sans forcément se considérer soi-même comme aidant. Et pourtant, avec le temps, cet accompagnement peut devenir très prenant, parfois même épuisant. Ces journées sont donc là pour informer, échanger, trouver des solutions, mais aussi rappeler qu'un aidant a lui aussi besoin d'être accompagné et de pouvoir souffler. À Vauvert, rappelons qu'il existe toute l'année un espace ressources aidants installé au CCAS, au 168 rue Montcalm. Un lieu où l'on peut être écouté, conseillé et orienté vers les dispositifs adaptés à sa situation. Le CCAS est ouvert du lundi au jeudi de 8h à midi et de 13h30 à 17h et le vendredi de 8h à midi. Pour tout renseignement, vous pouvez contacter le 04 66 73 17 80. Et dans le Gard, deux rendez-vous sont à retenir près de chez vous. Le mardi 13 octobre à Calvisson, de 14h à 18h à la salle de l'Herbout. Au programme, rencontre avec des professionnels, atelier bien-être et théâtre forum avec les aidants. Puis le vendredi 23 octobre à Huchot, de 13h30 à 18h à l'espace Christian Aymar pour un nouveau temps fort consacré aux proches aidants. 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

retour sur Radio Système, c'était les informations délivrées par notre partenaire Radio France Internationale. En continu, nos programmes.

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2: À l'occasion de la fête des associations de Vauvert à la Plaine des Sports René Girard, nous avons réalisé une série d'interviews. Découvrez maintenant l'une d'entre elles.
3: Je suis une élève de l'école du cours de la danse en ligne.
4: Alors qu'est-ce que c'est la danse en ligne?
3: La danse en ligne, c'est la danse qu'on danse tous seuls. On n'est pas obligé d'être en couple. Donc on peut danser toutes sortes de danses. Toutes les danses se dansent en ligne.
4: En ligne.
3: Les uns à côté des autres. Et ce sont des chorégraphies qu'on apprend pour danser ensemble. Oui. Style Madison, qui est un exemple d'une danse en ligne.
4: Alors où c'est que ça se passe, ces activités?
3: Ça se passe à la Maison pour tous, le mardi, de 14h à 17h. C'est la salle qui est juste en dessous.
5: À la Maison pour tous.
3: Voilà, en dessous du gymnase.
4: Combien d'adhérents avez-vous actuellement et qu'est-ce qu'ils font?
3: On doit être une quinzaine à peu près. Oh ben ça suffit pour pouvoir danser et que la chef de danse puisse nous voir et après nous aider pour travailler mieux la chorégraphie. Que si on est 50 en ligne avec un prof sur une estrade et qu'elle montre et qu'après on se débrouille, c'est pas ça. Là, elle nous montre et on apprend chacun la chorégraphie ensemble.
4: Alors, quel genre de chorégraphie s'agit-il? Du rock, des passodobles, du tango?
3: Tout. On peut danser le tango, on peut danser la bachata, on peut danser du rock, on peut danser de la valse, on peut danser comment ça s'appelle? Ce que j'ai eu du mal à apprendre, c'est Madison.
4: Oui.
3: Madison 1, Madison 2. Donc, voilà. Tout peut se danser en ligne. Tout peut se faire avec de chorégraphie. Et avec des musiques actuelles.
6: Oui. Ou des années 60 aussi.
3: Ou des années 60, oui. Des années 60 ou des musiques actuelles qui ont des tempos qui peuvent bien rentrer dans la chorégraphie de ce qu'on apprend.
4: D'accord. Alors, à quel public s'adresse cette activité? Tout le monde peut y aller, je suppose.
3: Tout public.
4: Et actuellement, vous avez quel genre de public?
3: Actuellement, on est plutôt du troisième âge.
4: Oui.
3: Parce que le mardi après-midi, les enfants, ils sont à l'école.
4: Oui.
3: Et les autres, ils travaillent.
4: Voilà.
3: Bon, nous, on est à la retraite.
6: Des seniors.
3: Voilà, on est des seniors. Et donc, ça permet une activité pour coordonner le corps, apprendre les chorégraphies, donc au niveau de la mémoire aussi, faire travailler la mémoire. Donc, c'est tout un ensemble. C'est une activité ludique et on travaille énormément de choses sans s'en rendre compte.
4: Voilà. C'est aussi un petit peu physique.
3: Et la mémoire.
4: Et la mémoire.
3: Ouais.
4: Donc, pour vous retrouver à la Maison pour tous ou dans le...
3: À la Maison pour tous le mardi de 14h à 17h.
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2: Et aujourd'hui, nous irons du côté de Moguiou et de Lunel avec deux offres d'emploi à pourvoir. Du côté de Moguiou, tout d'abord, où l'on recherche un employé polyvalent, employé polyvalente de libre service. Vous contrôlerez le balisage et l'étiquetage des produits en rayon, l'organisation et l'aménagement d'un espace de vente, réceptionner des produits, des matières premières, vérifier la conformité d'une livraison. Il faut savoir être à l'écoute, faire preuve d'empathie, faire preuve de rigueur et de précision. C'est un contrat de travail à durée déterminée de 3 mois, à temps partiel, 20 heures par semaine, travail en journée, travail les week-ends et jours fériés. C'est un emploi non qualifié, les débutants sont acceptés. Et pour poursuivre, nous irons du côté de Lunel où l'on recherche une vendeuse, vendeur, prêt à porter. Vous aurez en charge l'organisation, l'aménagement d'un espace de vente, les procédures d'encaissement, la présentation et la valorisation d'un produit ou d'un service, technique de mise en rayon. Il vous faut avoir l'esprit d'équipe, avoir le sens du service et faire preuve de réactivité. C'est un contrat de travail à durée déterminée, de 6 mois, 35 heures par semaine, travail en journée, travail les week-ends et jours fériés. Le permis B véhicule léger est exigé, c'est un emploi non qualifié.
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2: À l'occasion de la fête des associations de Vauvert à la Plaine des Sports René Girard, nous avons réalisé une série d'interviews. Découvrez maintenant l'une d'entre elles.
3: Bonjour Nicolas Farré.
4: Bonjour.
3: Le nouveau directeur de la maison pour tous, Robert Gourdon. Bienvenue en tout cas sur le territoire de Vauvert. Vous connaissiez Vauvert ?
4: Oui, un petit peu, parce que j'ai des amis qui sont sur Vauvert.
3: Vous êtes Nîmois ?
4: Je suis Nîmois d'adoption, mais oui, j'habite Nîmes.
3: Vous habitez Nîmes. Et donc, bon, vous avez postulé pour le poste de directeur qui était vacant sur ce territoire. Comment vous trouvez Vauvert, le territoire, d'une façon générale ?
4: À ce jour. Oui, je suis agréablement surpris sur le potentiel de la ville. J'avoue aussi que j'étais très bien reçu, déjà par le personnel communal, mais aussi les habitants, les associations. Je vois effectivement qu'il y a un souhait vraiment de continuer leur travail, d'aller vers l'avant. Donc pour moi, c'est que optimiste sur ce que nous allons porter demain.
3: Voilà, alors demain justement, vous allez porter quoi ? Alors la Maison pour tous, c'est un lieu, par exemple, nous, Radio Système, on utilise ce lieu aussi pour faire des réunions, parce qu'on n'a pas assez de salles, etc. Donc on fait des réunions pour le moment. On peut aussi aller faire des photocopies si on veut à un moment donné, même si on a une photocopieuse, mais quand on a peut-être voilà, en tout cas, elle nous sert pour ça, mais aussi ça peut servir à autre chose, vous disiez peut-être oui. Essayer de revoir un peu le concept, c'est un
4: bien
3: peu
4: sûr.
3: Ça l'idée.
4: Alors en fait, la Maison pour tous, comme elle porte son nom, normalement c'est la maison pour tout le monde.
3: Tous.
4: Voilà, pour tous. La question se pose quand même aujourd'hui de savoir si effectivement on identifie la Maison pour tous comme un lieu ou comme des activités que l'on porteront demain, qui répondront peut-être aussi à un nouveau besoin de la population. On est en train de se lancer sur un petit peu le fait d'étudier un petit peu quels sont les besoins, de toucher l'ensemble de la population aujourd'hui. C'est un petit peu le souhait que nous avons en équipe d'aller vers tout le monde aujourd'hui. C'est un peu le souhait des partenaires.
3: Les clubs peut-être, tout ça, qui n'utilisent pas ce lieu, ou des associations
4: très clairement,
3: qu'on n'a pas l'habitude de voir.
4: Bah alors, pourquoi pas, mais très clairement, aujourd'hui, la vraie question pour nous, c'est d'aller voir tout le monde et de poser la question à tout le monde, de savoir quels sont les besoins en activité, quelles sont les choses qu'ils souhaitent aussi faire sur la Maison pour tous. C'est quand même un lieu sur lequel ils doivent adhérer dans une volonté aussi d'être porteurs dans les projets. Donc c'est à nous aussi de faire le lien avec le monde associatif local, et puis sur d'autres éléments, c'est effectivement le fait que ça doit être un endroit où tout le monde doit se rencontrer, discuter. Voilà la conviction et l'envie qu'on a envie de porter sur cette maison pour tous.
3: Alors on précise que la municipalité a souhaité continuer le fait d'être agréé par la CAF pour être centre social.
4: Oui.
3: Un centre social, donc ça nécessite quoi ? Est-ce qu'on pourrait nous préciser peut-être, oui, aux auditeurs ce qu'est, pourquoi la CAF, hein, puisqu'il est le principal financeur, donne quasiment 100 000 euros, je ne sais pas exactement les chiffres, mais bon, donne quand même pas mal d'argent pour réaliser le projet centre social sur un territoire. Pourquoi ?
4: En fait, tout simplement parce que ça va dans le sens de ce que j'étais en train de vous dire. Un centre social, c'est un lieu où on reçoit tout le monde, on étudie les besoins de la population, effectivement, notre souhait aujourd'hui, c'est de porter beaucoup plus de manière transversale nos réponses, c'est-à-dire, comme je vous disais, les associations et autres, mais aussi de trouver une réponse entre services. Et cette volonté, c'est que la municipalité... vous dites, vous souhaitez continuer ce projet social, ce centre social. L'agrément, de toute façon, il est là et on l'a. Et
3: je pensais qu'il y avait une nouvelle signature. Hein,
4: non, il y a un projet qui doit être mis sur la table pour 2028.
3: D'accord.
4: On est en train de travailler dessus justement pour qu'il puisse être porté, et on travaille avec les partenaires que sont la CAF prioritairement, mais on travaille aussi en transversalité, encore une fois, avec d'autres partenaires que sont le département et l'État, avec une volonté de développer développer un ensemble de projets en lien avec les besoins de la population. Il y a une réelle étude en fait de ces besoins-là qui est faite en partenariat avec ses partenaires et qui voilà, c'est pour ça que je vous disais qu'il faut qu'on réfléchisse aujourd'hui à une nouvelle offre de réponse, de services que l'on doit proposer, d'ateliers, d'activités et surtout dans notre manière de fonctionner nous entre services à une réponse beaucoup plus transversale, mutualiser nos compétences parce qu'effectivement on est en train de se rendre compte qu'on faisait un petit peu quelquefois la même chose mais de manière un peu diffuse, ce qui était pas très compréhensible pour l'habitant, c'est-à-dire de dire à une personne non, nous on fait pas ça, mais allez vers un autre service.
3: Il y a aussi la mixité hein, qui est un des objectifs de la CAD, mixité sociale entre les différentes parties de Vauvert. On voit que quand même bon, il peut y avoir des ruptures, si je puis dire, en tout cas des endroits, bon, des quartiers qui sont un peu isolés, etc. C'est un peu ça l'idée aussi que vous avez essayé de développer.
4: Ah ben ça c'est pas que dans le centre social, c'est effectivement de toute façon, voilà, c'est partout. Et c'est de vous vanter, oui, elle est de continuer dans ce sens-là, bien sûr.
3: Autre chose, je rappelle Nicolas Farin que vous êtes le nouveau directeur de la Maison pour tous. Qu'est-ce que vous avez envie de dire là aux adhérents, aux Vauverdois sur cette Maison pour tous?
4: N'hésitez pas à venir nous rencontrer.
3: Vous avez un projet? C'est ça? Vous avez un projet? Vous venez vous rencontrer ou juste pour dire bonjour?
4: Non. Le projet déjà, oui, c'est de se rencontrer. Je pense que la première des choses d'ailleurs, c'est que nous, on est là pour répondre aux besoins de la population. Je ne vais pas aujourd'hui vous dire on va faire telle ou telle activité, parce que non, ce ne serait pas aller dans le bon sens. C'est d'abord, voilà, on discute, on essaye de faire émerger certaines choses. Et puis si vous avez des projets, bah, venez nous voir. En fait, n'ayez pas peur, parce qu'on peut être là pour vous mettre en lien avec beaucoup, beaucoup de partenaires. Et l'idée, c'est quand même de vous accompagner sur oui. Ça.
3: Là, une ville comme Vauvert a besoin d'un centre social.
4: Oui.
3: Pour aussi la paix un peu intérieure du village. On voit que ça bouillonne quand même avec le changement de municipalité, etc. Il y a plusieurs courants. Comment vous appréhendez ça, vous, quand vous êtes directeur? Bon, mais vous arrivez dans une commune, oui, où il y a eu un gros changement quand même. Comment vous l'appréhendez, ce gros changement politique?
4: Moi, je l'aborde en tant qu'agent de la collectivité territoriale. Donc là, vous m'emmenez sur un terrain qui n'est pas le mien.
3: Vous êtes professionnel. Hein, vous êtes
4: voilà,
3: professionnel,
4: tout à fait. Et dans un sens, moi, je ne suis pas là pour... voilà, c'est pas ma compétence. Donc,
3: vous êtes là pour faire fonctionner le projet d'un centre social que financé par l'État et le département avec des cahiers des charges, hein, on va dire ça.

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0: 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C'est l'heure de RFI midi avec Anne Cantner. Bonjour Anne.
1: Bonjour Emmanuel, bonjour à tous. 2h30 ensemble avec nos correspondants, nos envoyés spéciaux. Le tour de l'actualité dans le monde et nous parlons aujourd'hui de la mobilisation des lycéens en France. Les cours sont suspendus dans un lycée sur quatre ce mardi. Grande journée de manifestation dans plusieurs villes du pays, dont Paris où la marche débutera dans une heure.
2: Je ne vais pas vous mentir, je suis surtout excitée, j'ai hâte. En fait, il y a beaucoup de joie dans cette mobilisation et c'est très beau à voir, très touchant. Et c'est vraiment agréable de voir tous ces jeunes qui se mobilisent pour leur futur et le futur des autres.
1: Pour le futur des autres, parce que tout le monde n'est pas logé à la même enseigne, il existe des disparités très fortes entre les lycées, y compris parfois dans une même région. On essaiera de comprendre pourquoi dans une demi-heure et nous verrons ce qu'en pense la députée Renaissance Agnès Pannier-Runacher. Nous parlerons également avec elle du budget pour l'année prochaine qui prévoit de nouvelles économies et des coupes dans les aides sociales, en particulier en Irlande. Le gouvernement fait le choix inverse et prévoit davantage de dépenses publiques, explication dans une vingtaine de minutes. Et en Grèce, les finances se portent mieux, mais pas les Grecs eux-mêmes. Les réformes financières engagées par les autorités n'améliorent pas le quotidien, au contraire.
3: Les loyers ne cessent d'augmenter, mais les salaires ne bougent pas. C'est complètement fou ce qui se passe en ce moment à Athènes. On ne peut plus assumer le coût de la vie. Vous cherchez un endroit pour vivre, vous trouvez un sous-sol dans le centre d'Athènes à 700-800 euros, mais le salaire minimum est de 800 euros.
1: Reportage à écouter dans un quart d'heure.
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1: On reviendra également sur le choix des États-Unis de retirer leurs avions bombardiers de la base de Fairford au Royaume-Uni, celle près de laquelle une attaque avait été déjouée il y a 10 jours. Les États-Unis et les Européens ont-ils les moyens de garantir la sécurité des bases militaires américaines installées en Europe? Nous poserons la question à notre invité dans un peu plus d'une heure. Et puis on reviendra sur les élections d'hier au Québec. La victoire des indépendantistes, une ombre sur l'unité nationale tant vantée par le Premier ministre canadien dans son bras de fer face aux États-Unis de Donald Trump. Nous appellerons notre correspondante au Québec juste après 13h, temps universel. Vous avez le programme. Bienvenue. Et pour commencer le journal, bonjour Charlotte de Rouen.
5: Bonjour Anne, bonjour à tous.
1: 86 000 personnes dans les rues ce matin en France, c'est le chiffre donné par les autorités.
5: Oui, grande journée de mobilisation des lycéens qui demandent notamment le remplacement des professeurs absents ou encore la rénovation des établissements scolaires. Une vaste intersyndicale de l'éducation nationale a aussi appelé à soutenir le mouvement et à protéger les mineurs d'une potentielle répression policière. À Paris, la manifestation doit s'élancer dans une heure. Le mouvement de contestation qui a gagné tous les territoires français à Mayotte. Les 10 lycées que compte l'archipel sont en sureffectif. Ça s'explique par la jeunesse de la population. Un habitant sur deux a moins de 18 ans. Mais face à la croissance démographique, les moyens manquent dans les établissements. Reportage au lycée Younoussa Bamana de Lisa Morisseau.
6: Ils étaient environ 500 élèves ce matin aux abords de l'établissement, pancarte à la main. Hachimia est déterminée.
7: Nous, on est là aujourd'hui pour faire entendre notre voix. Déjà, on est 38 dans une seule salle. Donc, on doit piquer des tables dans les salles d'à côté. Et donc, vraiment, pour nous, c'est trop parce que, exemple, on est beaucoup. On n'arrive pas vraiment à s'entendre. Des gens ne comprennent pas. Ils ont honte de lever la main.
6: Les classes de collège et lycée de Mayotte sont occupées à 130% de leur capacité, selon le ministère des Outre-mer. Le cyclone Chido a aussi endommagé les bâtiments scolaires. Au lycée Bamana, certains n'ont pas encore été reconstruits. Autre motif de souffrance, les journées à rallonge. Certains élèves demandent de réduire les emplois du temps.
8: Je me réveille depuis 3h du matin. Je sors, je prends le bus. À 5h, je me trouve au lycée et je suis obligée d'attendre dehors jusqu'à 6h30. Après, j'enchaîne les cours jusqu'à 17h. Je rentre à la maison à 19h. Ça impacte ma santé mentale. Tout mon pas, madame, ça me pousse pas à venir tous les jours en cours.
6: La manifestation avait commencé dans une ambiance pacifique, mais des caillassages ont eu lieu vers 8h du matin, ce qui a mis fin à la mobilisation. Lisa Morisseau, Mayotte, RFI.
5: Pour encadrer ces manifestations, les autorités ont mis en place un important dispositif policier. Aujourd'hui, la Commission consultative des droits de l'homme exprime sa vive inquiétude sur le recours disproportionné à la force et appelle le gouvernement à renforcer le dialogue avec la jeunesse. Dans le nord du pays, un élève a vu sa main arrachée par une grenade hier. Plusieurs enquêtes ont été ouvertes par la police des polices. Le ministre de l'Intérieur, Laurent Nunez, estime que les interventions policières se font dans la plus grande proportionnalité Il y a, au contraire, un problème avec la doctrine de maintien de l'ordre en France, dénonce de son côté le patron du Parti communiste français, Fabien Roussel. Il donnait une conférence de presse ce matin.
4: Le gouvernement a une politique de maintien de l'ordre qui est terriblement répressive en envoyant au front et au feu parfois des policiers, des policières qui ne sont pas formés à ces politiques de maintien de l'ordre et d'autre part avec des techniques de maintien de l'ordre qui sont extrêmement violentes et qui ne contribuent pas à protéger ceux qui manifestent mais plutôt à réprimer violemment ceux qui manifestent pour faire peur et dissuader de manifester. Mettez-vous à la place des parents qui ont vu leur enfant revenir avec une main arrachée, un élève de seconde, il rentre au lycée, il participe à une manifestation. Il n'y a rien de méchant normalement de participer à une manifestation. Et il finit avec une main arrachée. C'est terrible. Et c'est pas dans une dictature, ça se produit, c'est pas dans un régime autoritaire, ça se produit en France.
5: Le communiste Fabien Roussel au micro de Victorien Villaume.
1: Moscou visée la nuit dernière par une attaque de drone.
5: Une attaque d'une rare ampleur qui a également perturbé les aéroports de la capitale russe. Deux personnes sont mortes, 9 autres blessées. Sofia Katsenkova.
9: 650 drones ukrainiens lancés en direction de la région de Moscou. Selon le maire de la capitale, la plupart ont été abattus loin de la ville. L'attaque se poursuivait encore ce matin selon les autorités russes. Deux hommes ont été tués. Le gouverneur régional fait aussi état de 9 blessés et de dizaines de logements endommagés. Les 4 aéroports de la ville ont dû suspendre leur trafic à plusieurs reprises. L'attaque sur la capitale est la deuxième la plus massive de ces derniers mois selon les médias russes. Moscou se trouve pourtant à plusieurs centaines de kilomètres de la frontière ukrainienne. Depuis plusieurs mois, Kiev frappe de plus en plus en profondeur le territoire russe, parfois jusqu'en Sibérie. Cet assaut intervient après la promesse du président ukrainien Volodymyr Zelensky d'intensifier les frappes contre les raffineries russes en représailles aux derniers bombardements sur les villes ukrainiennes.
5: La Russie qui a par ailleurs accusé l'Ukraine d'avoir frappé un minibus dans une région occupée du sud de l'Ukraine. Une attaque qui a fait 3 morts et plusieurs blessés selon les autorités locales installées par Moscou. Au Yémen, les rebelles houthis affirment tenir tous les territoires récemment conquis. Ils nient avoir cédé du terrain face aux forces gouvernementales qui ont lancé une contre-offensive ces derniers jours et qui contredisent ces affirmations. Les Houthis qui ont aussi annoncé de nouvelles frappes sur l'Arabie Saoudite, soutien du gouvernement yéménite. Riyad fait état de 3 blessés sur son sol.
1: En Thaïlande, cet appel à l'amnistie pour les personnes inculpées pour le crime de lèse-majesté.
5: Appel qui intervient en marge de commémoration d'un massacre de manifestants anti-dictature. C'était il y a 50 ans, jour pour jour. La police, épaulée par des milices paramilitaires d'extrême droite, mettait à feu et à sang l'université de Thammasat à Bangkok. La répression a fait officiellement 46 morts, mais jusqu'à plusieurs centaines selon des sources indépendantes. Un demi-siècle plus tard, les survivants commémorent. Reportage de Valentin Sebon.
10: À 5h30 du matin, la première détonation a réveillé tout le monde. Boum, ils sont arrivés par là pour tous nous tuer, dans cette zone.
11: Pong Soang, 67 ans, était là le 6 octobre 1976, près du terrain de foot où des grenades ont été tirées vers des étudiants venus défendre une fragile démocratie. L'émotion le gagne encore lorsqu'il en parle. Même souvenir douloureux pour Soutep, 72 ans, étudiant à l'époque.
12: Jamais je n'aurais imaginé qu'on utiliserait contre nous des armes de guerre, ni qu'on puisse aller aussi loin. 50 ans plus tard, c'est toujours gravé en moi.
11: Depuis, ces survivants œuvrent pour que cette tragédie, longtemps restée tabou, ne sombre pas dans l'oubli et pour transmettre son histoire aux nouvelles générations confrontées, disent-ils, à d'autres formes de répression. Sur le campus, entre pièces de théâtre, projections et débats, Itipan, 19 ans, fait le parallèle avec la Thaïlande d'aujourd'hui.
13: Ce n'est peut-être pas la même violence qu'il y a 50 ans, mais nous nous heurtons toujours aux mêmes obstacles pour obtenir ce que nos aînés réclamaient déjà à l'époque. Aujourd'hui, c'est la loi qu'on utilise comme une arme, contre les militants, contre les manifestations.
11: Depuis le mouvement étudiant de 2020, au moins 2000 personnes ont été poursuivies en raison de leur expression politique. Valentin Sebron, Bangkok, RFI.
5: En Inde, le chef de l'opposition, brièvement interpellé lors d'une manifestation ce mardi à New Delhi, un rassemblement pour de demandé une nouvelle fois la démission du président de la commission électorale. L'instance est accusée d'avoir supprimé des millions d'électeurs des listes au profit du parti au pouvoir, le BJP de Narendra Modi.
1: Au Canada, la province du Québec a élu hier un dirigeant indépendantiste.
5: Le Québec mérite de devenir un pays, voilà ce qu'a déclaré le prochain premier ministre de cette province. Mais il a aussi précisé qu'il attendrait la fin du mandat de Donald Trump pour organiser un référendum pour que le débat puisse être, je cite, serein. Son mouvement, le Parti québécois, n'avait pas dirigé le Québec depuis 12 ans. Aux États-Unis, alors que les prix à la pompe flambent, Donald Trump autorise tous les Américains.
14: Retour sur Radio Système, c'était les informations délivrées par notre partenaire Radio France Internationale. On continue nos programmes.
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0: toutes et à tous, bienvenue sur Radio Système, l'émission Radio Senior, c'est maintenant. Radio Senior en collaboration avec la maison de retraite, l'accueil bien sûr, comme d'habitude, comme tous les mardis depuis maintenant plusieurs années. Et depuis cette année, juste cette année, j'ai l'honneur de participer, d'animer cette émission avec Véro. Salut Véro.
1: Salut Domi, bonjour tout le monde.
0: Alors Véro, qui est une passionnée de variété française aussi, elle a commencé la radio il y a plus de 30-35 ans, hein, je crois.
1: 30 ans,
0: Radio Système était encore sur le 96.9. C'était le tout début de Radio Système. En tout cas, on se régale dans cette émission et puis d'une façon générale, hein, oui, dans les radios associatives. Allez, les plaisirs démodés. Je suis en train de d'énumérer, hein, au fur et à mesure les morceaux qui vont passer. Alors, elle est d'ailleurs, Stranded in the Night, C'est la vie, toi.
1: Angélique, Tango Bleu, L'amitié, Je sais, de Jean Gabin.
0: Sifflé sur la colline, le générique de Zorro.
1: La vache, si tu vas à Rio, et si toi aussi tu m'abandonnes.
0: Voilà, alors on n'a pas donné exprès les chanteurs, c'est pour que vous fassiez travailler un peu votre mémoire.
1: Voilà.
0: Merci Monique, Camille, Christine, Thérèse, Paul, Jean-Louis, Josette, Yvette, Augustin, Bernard, Yves, Simone, Jacqueline et Francine de participer à cette émission sans plus attendre. Spéciale dédicace de Monique, qu'on embrasse bien fort, à tous les auditeurs de Radio Système. C'est

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0: Charles Aznavour, c'était en 1972, Les Plaisirs Démodés, une chanson qui joue déjà la nostalgie. Aznavour avait la nostalgie des moments. Alors en fait, il l'oppose, hein, pour être plus précis, l'ambiance des boîtes de nuit modernes dans les années 70,
1: eh oui,
0: au plaisir plus ancien, danser joue contre joue. C'est un peu le message que voulait faire passer Charles Aznavour et surtout aussi Georges Gavarens, qui est son beau-frère et qui a écrit cette chanson, un des fidèles collaborateurs de Charles Aznavour, donc en 1972. Tout de suite, on continue avec quoi? Dédicace.
1: Alors, on dédicace, donc c'est Camille.
0: Ah, Camille.
1: Qui a choisi Elle est d'ailleurs de Pierre Bachelet.
0: Ah, ben oui, c'est un grand classique de notre émission Radio Seigneur.

0: Très belle chanson de Pierre Bachelet. C'est le titre qui va véritablement faire exploser sa carrière de chanteur. Les paroles sont signées Jean-Pierre Lang sur une musique de Pierre Bachelet. Et cette chanson marque le début d'une longue collaboration entre les deux hommes. Le morceau raconte une femme fascinante mais insaisissable, presque inaccessible. Une chanson d'amour très romantique qui correspond parfaitement à la variété française des débuts des années 80. Le 45 tours sort à la fin de 1980 et devient l'un des grands succès de 1981. Il atteint notamment la deuxième place du hit parade et se vend environ à 1,5 million d'exemplaires. C'est pas mal. Pierre Bachelet avait déjà composé beaucoup de musique de film, notamment pour Emmanuel et Les Bronzés font du ski. Mais avec Elle et D'ailleurs, le grand public découvrait véritablement le chanteur. Deux ans plus tard, il signera une autre immense classique qu'on connaît tous,
1: oui,
0: Les Corons.
1: Les Corons.
0: Et oui.
1: Très bien, merci en tout cas pour tous ces renseignements que vous pouvez retrouver. Après chaque chanson, c'est un peu ça le principe.
0: Voilà.
1: On fait de la bonne musique, mais aussi on explique un peu le contexte de la création de ces musiques des années 60, 70, 80. Parfois, on voit même en deçà de ces années-là. Christine, que nous propose-t-elle, Christine?
0: Elle nous propose Stranger in the Night de Frank Sinatra.
1: Oh oui, ça c'est du Frank Sinatra.
0: Oui.
1: Alors juste le temps de le caler parce que je me suis fait effectivement surprendre. Strangers in the Night. Vous rappelez, Frank Sinatra, on l'écoute tout de suite. Magnifique chanson.

0: bidou bidou. Voilà. Alors ça, il faut le savoir que il a improvisé hein, à la fin de l'enregistrement. Il s'est mis à chanter ça et ils l'ont gardé ensuite, ce qui a fait aussi un peu le succès, si je puis dire, de cette chanson. En tout cas, la particularité de cette chanson, c'est ce fameux doubi doubi dou à la fin du morceau. Oui, je sais, on a du grésillement dans les casques, mais on l'entend pas à l'antenne.
1: Ben, gros bisous à Christine qui a choisi cette belle chanson.
0: Eh oui, alors c'est une chanson écrite par Singleton et Eddie Snyder. À l'origine, c'est un thème instrumental composé par l'Allemand Kampfer pour le film A Man Could Get Killed, et qui est devenu ensuite, grâce aux paroles de Singleton donc et Snyder, un grand succès. Au départ, il n'était pas du tout chaud pour la chanter. Ben, c'était pas sa chanson préférée. Et puis, c'est devenu un de ses plus grands succès. Ah, ça lui a permis de ressortir un peu aux États-Unis, numéro un, au Royaume-Uni, là aussi. Et puis voilà, ça le relance complètement dans les classements. Un peu, c'est l'histoire de cette chanson. Merci en tout cas, Christine, de nous rappeler ces musiques venues tout simplement des États-Unis. Allez, c'est la vie. Khaled, tu connais ? Alors, moi, j'ai une version, je sais pas si c'est la même, mais en tout cas, qui l'a proposé cette chanson en fait ? Tiens, juste le temps que je recherche le morceau. Ouais, et voilà, merci pour le soutien. Qui a... C'est Thérèse qui a choisi cette chanson. C'est la vie, Khaled. Ah ben oui, là, il y a des moments de solitude des fois.
1: Pardon, c'est Thérèse, excuse-moi. C'est vrai.
0: Thérèse, allez. C'est la vie, je vois, arabique version de Khaled. Alors, écoutez, on va voir ce que ça donne. Je ne connais pas. En tout cas, allez, tout de suite, on écoute. On en reparle juste après.

0: J'espère que vous dansez à la maison de retraite, l'accueil à Vauvert. Oui. On va s'aimer, cher Khaled.
1: Oui, c'est la vie. Il est sorti en 2012. Le roi du rail réussit une nouvelle fois à faire danser plusieurs générations. Ça donne également son nom à l'album sorti cette même année et permet à Khaled de revenir au premier plan près de 20 ans après ses grands succès internationaux. Et avec ce titre, Khaled mélange le rail algérien à une production beaucoup plus pop et électro. La chanson est produite notamment par Red One, connu pour avoir travaillé avec de grandes stars internationales.
0: Allez, on se rappelle de Cheikh Khaled aussi dans les années 90, bien sûr, avec Didi, puis Aïcha, bien évidemment. Et c'est la vie, donc le roi du rail réussit encore une fois de nous étonner. Bon, il doit avoir un certain âge maintenant, Cheikh Khaled. Allez, on continue en musique.
1: Ben, merci Thérèse.
0: Hein. Merci Thérèse, en tout cas, pour ce beau morceau de musique. Allez, moi je vois qu'il y a Angélique, c'est ça? Non?
1: Non, c'est Paul.
0: C'est Paul qui fait hommage à son papa et à sa maman.
1: Oui.
0: Ben, tout simplement, elle a choisi Toi de Jack Lantier. On l'écoute tout de suite, spéciale dédicace donc de Paul à sa maman tout de suite. Juste le temps de caler le morceau. C'est parti.

0: Que l'entier qui est fait partie de la tradition de la chanson romantique française dans les années 50. Hein, c'est surtout à partir de 1969-70, lorsqu'il rejoint les disques Vogue, qu'il va connaître cette grande popularité avec notamment Toi, qui fait partie donc de ce vaste répertoire dans ce qu'on appelle la chanson de toujours. Merci en tout cas. Et puis Paul, qui faisait un hommage donc à son papa et à sa maman Angélique. Là aussi, c'est un morceau de Christian Vidal qui vous est proposé par
1: Jean-Louis,
0: qu'on embrasse aussi bien fort. Bien sûr, allez, juste le temps de caler ce morceau. Et donc, on enchaîne tout de suite. Tac, 5, 4, 3, 2, 1. C'est parti pour Christian Vidal, Angélique. Rappelez-vous, c'était en 1973. Ah!

0: Allez, oui. 1973, Angélique de oui. Christian Vidal, qu'est-ce que tu peux nous dire rapidement, on est un peu en
1: retard. Oui, rapidement, c'est un homme qui déclare son amour à celle qui illumine sa vie. La chanson est signée Roland Verloven sous le pseudonyme d'Armat et Jean-Claude Albin. C'est vraiment le titre qui va changer la vie de Christian Vidal. C'est un jeune chanteur belge, originaire de Bruxelles. Angélique devient un énorme succès. Le morceau atteint même la première place des ventes en France, donc en novembre 73. Christian Vidal n'a alors qu'une vingtaine d'années et devient presque du jour au lendemain lui donner voix romantique de la variété francophone des 70s.
0: Eh oui, c'est bien, mais c'est vrai qu'il a un peu la voix de Claude François, hein, je trouve. Donc peut-être c'était du mimétisme, parce qu'à cette époque-là, ben, Claude François avait un gros succès. Oui. Merci en tout cas Jean-Louis pour cette chanson qu'on embrasse bien fort, bien sûr Jean-Louis, oui. Et Angélique aussi, je ne sais pas si elle nous écoute. Allez, Tango Bleu de Tino Rossi, c'est Josette qui nous le propose sur Radio Système. C'est le sixième morceau. Allez, on se dépêche parce qu'on est juste à la moitié. Tango Bleu, Tino Rossi, gros bisous à Josette.

0: ce tango. Oui, c'est du tango, hein, c'est pour les spécialistes de danse. Tino Rossi, c'est en 1960, ah ben 52. Oui, c'est des années
1: ben
0: 50,
1: oui.
0: Hein,
1: oui.
0: L'adaptation de d'un énorme succès américain qui était Blue Tango, qui a été ensuite donc adapté par Jacques Plante pour Tino Rossi. On continue en musique sur Radio Système avec la dédicace de Yvette qui nous écoute et qui est à la maison de retraite L'Accueil et qui a choisi ce morceau. On l'écoute tout de suite, c'est Françoise Hardy. L'amitié, on a l'habitude d'écouter Françoise Hardy, mais pas forcément ce morceau. Et c'est bien aussi de changer un peu

0: Oui, belle chanson, hein, que celle. Oh non, non, non, attends, attends, on n'entend pas. Allez, à toi. J'avais pas monté. Ton micro.
1: Très belle chanson de Françoise Hardy, sortie, l'album est sorti en 1965. Et les paroles sont de Jean-Max Rivière et la musique de Gérard Bourgeois. À cette époque, Françoise Hardy est en pleine période yéyé, mais elle se distingue déjà par des chansons beaucoup plus mélancoliques et intimistes que celles de nombreuses vedettes de sa génération.
0: Allez, on enchaîne sur Jean Gabin. Eh ben oui, c'est pas courant hein, d'avoir Jean Gabin dans notre émission, rappelez-vous.
1: Et qui c'est qui l'a choisi?
0: Je sais, et c'est notre ami Augustin qu'on embrasse
1: bien sûr.
0: Bien fort, bien évidemment. Allez, maintenant, je sais. C'est maintenant je sais, hein, c'est pas
1: oui, c'est
0: je sais comme c'était marqué dans la playlist envoyée par la maison de retraite. Donc Jean Gabin, maintenant je sais, écoutez.
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1: Mais oui, on sait qu'il est revenu à la chanson française quelques années après. De temps en temps, il faisait quelques apparitions. C'était en 1974. Hein.
2: C'est ça. C'est plus qu'une chanson, c'est presque un monologue.
1: Ah ben oui, ça...
2: Ouais, Jean Gabin, alors âgé de 70 ans, regarde sa vie avec beaucoup de recul et arrive à cette conclusion toute simple. Plus on avance en âge, puis on comprend finalement qu'on ne sait jamais vraiment.
1: Hein. Alors, qui a écrit cette chanson?
2: Ben, le texte français est signé Jean-Louis Dabadie sur une musique de Philippe Green. Et petite anecdote, il s'agit en réalité de l'adaptation d'une chanson anglaise intitulée But No, I Know.
1: I know.
2: Ouais, moi,
1: I know.
2: L'anglais,
1: le know, le car, non, on le prononce pas.
2: But
1: I know, I know.
2: Moi, l'anglais,
1: but now I know.
2: Voilà, et c'était interprété l'année précédente par Noël Purcell.
1: Voilà, maintenant, je sais qui a atteint quand même la sixième place en 74 du hit parade qu'on appelait à l'époque, parfois. Ouais. Les Français aimaient ça. Bah ouais, c'était ça. C'était une autre époque, effectivement. Allez, si je vous dis Lai Lai, alors ça te dit quoi ça? Ouais, c'est ça. Ah oui, c'est vrai, on peut la siffler aussi.
2: Mais
1: hein,
2: oui.
1: Parce que vous avez compris, bien évidemment, mais qu'on évoquait Joe Dassin siffler sur la colline spéciale dédicace de Bernard, qu'on embrasse bien fort à tous les auditeurs de Radio Système. Attention, j'adore cette chanson parce qu'elle met la pêche.

0: Oh oui, Joe Dassin, 1968 précisément. Alors, c'était quasiment au mois de mai, hein, mai 68, lorsqu'il sort cette chanson, oui. Avec bon les problèmes, en tout cas cette mini révolution, donc des jeunes, des grèves, des manifestations. Et en plein milieu, voilà, ben Joe Dassin sort cette chanson qui était ma foi très agréable, mais oui, qui n'était pas forcément dans l'air du temps à ce moment-là. 300 000 exemplaires vendus, il a fait un petit carton, oui, et ça lui a permis de se faire connaître, parce que c'était quand même tout ça. En quelque sorte, ouais, au début, hein, début, oui, voilà, parce qu'après, bon, il a bien sûr chanté Ma Bonne Étoile, les Champs-Élysées, etc., et etc., oui, qui ont fait de lui un chanteur indispensable dans notre, en tout cas dans notre émission, puisqu'il y est souvent. Tiens, si je te dis ça.
1: Walt Disney présente Zorro.
0: Ça te dit quelque chose? Allez, on écoute.
2: Attention.
0: Un spécial dédicace de Yves à tous les auditeurs de Radio Système. Yves, il a...

0: Zorro. Oui, voilà, donc ça a cuté, comme on dit, Zorro, générique bien sûr de cette fameuse série que toute une génération regardait dans les années 60. Alors c'est 1957.
1: Ah oui, c'est
0: sorti.
1: Oui.
0: Année 60, hein. Musique signée Georges Brune et les paroles originales de Norman Foster. En France, elle a été adaptée par Guy Bertret et André Salvé. Or, bien sûr, on raconte pas plus de 80 épisodes de 25 minutes que religieusement tous les jeunes Français écoutaient dans les années 60, 70. Et oui, alors, je crois qu'elle est repassée aussi sur certaines chaînes, Gulli, etc.
1: Voilà,
0: ce sont des chaînes pour les enfants. Et ça repasse. Eh bien, tant mieux, parce que, c'est toute une époque, ça.
1: Hein,
0: y compris celle de Yves qui vous a choisi, de la maison de retraite qui vous a choisi cette chanson. Alors, celle-là, on passe du coq
1: à l'âne, plutôt à la vache.
0: Du coq à la vache, exactement, écoutez. Ça te dit quelque chose? Pas encore.
1: Ben si.
0: Allez, c'est parti, c'est danser. Allez, vous dansez à la maison de retraite.

0: Ah oui, oui, oui.
1: Voilà, 2000, c'est ça date de 2000,
2: oui,
1: ça.
2: Oui,
1: hein,
2: des années 2000.
1: Il est du coin, hein, Henri Koun.
2: Oui, il est originaire de Saint-Dréséry, dans l'Hérault.
1: Ouais, pas loin de Sommières, hein,
2: voilà,
1: on va dire ça.
2: Mais Henri Koun, de son vrai nom, Henri Roman, chanteur, guitariste et auteur-compositeur, il s'est fait une spécialité des chansons festives qui parlent du Sud, de ses traditions et de son art de vivre. La Velle à Vache avec son refrain impossible à oublier, c'est vrai que c'est impossible à oublier, est probablement le morceau qui résume le mieux l'univers de Henri Koun, de la Camargue, de l'humour et surtout de fête.
1: Beaucoup de fêtes, j'espère que vous allez danser aussi à la maison de retraite. Allez, on continue là, mais bon, on va aller du côté du Brésil, où là aussi on danse avec Dario Moreno, Si tu vas à Rio. Ça c'est un grand classique et c'est Jacqueline de la maison de retraite. Oui Jacqueline, c'est vous. Eh oui, bah elle se rappelait plus que c'était elle qui l'avait choisi. Eh oui, Jacqueline, si tu vas à Rio, c'est vous qui l'avez choisi, Dario Moreno.

0: Oh, ça démarre fort. Ça finit fort, en tout cas. Dans ce radio. Senior, qu'est-ce que tu peux nous dire rapidement sur ce morceau?
1: C'est sorti en 1958 d'Ario Morino, né en Turquie, était à la fois chanteur et acteur, installé en France après la guerre. Il deviendra l'une des plus grandes figures populaires des années 50 et 60 avec cette voix chaleureuse et ce goût pour les rythmes venus d'ailleurs. Petite anecdote, vite fait. Les compagnons de la chanson l'avaient eux aussi enregistré en 1958, mais c'est la version de Dario Moreno qui va rester dans toutes les mémoires. Et ça reste encore aujourd'hui l'un des titres les plus emblématiques de son répertoire.
0: Très bien, merci en tout cas Véro pour cet après-midi de musique. On se quitte avec une chanson de John Williams en 1952. Là aussi, voilà, c'est une chanson américaine, un peu comme tout à l'heure Frank Sinatra, on a attaqué avec lui. Ben, on va finir avec aussi un américain, John Williams en 52.
1: C'est Francine.
0: Si toi, tu m'abandonnes, c'est Francine qui nous propose, on l'embrasse bien fort. Mais
1: on vous embrasse tous. Hein.
0: Francine, non, on ne vous abandonne pas. On est toujours là. La radio, Radio Système, et notamment à l'accueil, on s'est régalé à la kermesse la dernière fois. On vous embrasse en tout cas bien fort. On se donne rendez-vous pour mardi prochain, pour bien sûr une prochaine émission de Radio Senior. Et puis, il y a quelques émissions qu'on viendra faire là-haut, du côté du Castellas, on va dire ça. C'est pas tout à fait le Castellas, mais bref, un peu sur les hauteurs de Beauvert, où se trouve cette maison de retraite. Allez, on vous embrasse bien, bien fort à
1: tous. Gros bisous à tous.
0: Allez, gros bisous à tous. Et donc, juste le temps de caler le morceau. On s'écoute donc John Williams, si toi aussi, tu nous abandonnes. Oh, gros succès des années 50. Bye bye à tous.

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1: 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Jusqu'au 23 octobre, le Gard organise ses journées gardoises des aidants. Mais au fait, un aidant, c'est quoi ? C'est tout simplement une personne qui accompagne régulièrement un proche fragilisé par l'âge, la maladie ou le handicap. Cela peut être un parent, un conjoint, un enfant, mais aussi parfois un ami ou un voisin. Un rôle que l'on assume souvent naturellement, sans forcément se considérer soi-même comme aidant. Et pourtant, avec le temps, cet accompagnement peut devenir très prenant, parfois même épuisant. Ces journées sont donc là pour informer, échanger, trouver des solutions, mais aussi rappeler qu'un aidant a lui aussi besoin d'être accompagné et de pouvoir souffler. À Vauvert, rappelons qu'il existe toute l'année un espace ressources aidants installé au CCAS au 168 rue Montcalm. Un lieu où l'on peut être écouté, conseillé et orienté vers les dispositifs adaptés à sa situation. Le CCAS est ouvert du lundi au jeudi de 8h à midi et de 13h30 à 17h et le vendredi de 8h à midi. Pour tout renseignement, vous pouvez contacter le 04 66 73 17 80. Et dans le Gard, deux rendez-vous sont à retenir près de chez vous. Le mardi 13 octobre à Calvisson, de 14h à 18h à la salle de l'Herbou. Au programme, rencontre avec des professionnels, atelier bien-être et théâtre forum avec les aidants. Puis le vendredi 23 octobre à Huchot, de 13h30 à 18h à l'espace Christian Aymar pour un nouveau temps fort consacré aux proches aidants. Des rendez-vous ouverts à toutes celles et ceux qui accompagnent un proche au quotidien.
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À l'époque, le rap était très peu programmé dans les salles et Paloma n'existait pas encore. 20 ans plus tard, il leur semblait évident de clôturer ce festival quasi au même endroit. Vous retrouverez le rat Luciano, figure majeure du rap marseillais et pilier du mythique collectif Funky Family. Ra Diga, première femme à intégrer officiellement le collectif Flip Mod Squad, fondé par Busta Rhyme. Et enfin, Busta Flex, figure incontournable du rap français, Busta Flex s'impose dans les années 90 avec un flow ultra technique, des freestyles incisifs et une énergie scénique reconnaissable entre tous. Rendez-vous donc samedi 10 octobre à partir de 20h30 pour les 20 ans du festival Tout Simplement Hip Hop. Ça va se passer dans la grande salle, ouverture des portes à 20h pour assister aux 20 ans du festival. Ça vous coûtera donc en location 30€, sur place le soir même 33€. Renseignements complémentaires et programmation intégrale sont à retrouver sur paloma-nîmes.fr. Paloma, c'est Mas des Noyers, chemin de l'aérodrome

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2: À l'occasion de la fête des associations de Vauvert à la Plaine des Sports René Girard, nous avons réalisé une série d'interviews. Découvrez maintenant l'une d'entre elles.
3: Donc moi je suis Amélie Gonzalez, je suis professeure du karaté club Vauverdois. Moi j'ai commencé à l'âge de 6 ans le karaté, c'est venu de mon papa du coup qui est le président du club de karaté club Vauverdois, Pascal Gonzalez, qui fait professeur des cours adultes et moi du coup je fais professeur des cours enfants qui font de 7 jusqu'à 12 ans, 13 ans et après c'est mon père qui prend la suite.
4: Très bien, alors ce club existe depuis combien de temps à Vauvert?
3: Depuis 23 ans, depuis que j'ai commencé.
4: Ah, c'est beau. C'est un beau club. Il y avait déjà du karaté à Vauvert à cette époque-là ou c'est vous qui avez introduit, inventé le karaté à Vauvert?
5: Pendant 5 ans, il n'y a plus de karaté à Vauvert. J'ai recréé le club à Vauvert.
4: Ça a été dur de...
5: Non, parce que je suis arrivé déjà avec un public qui venait de Nîmes au départ et donc ça a lancé le club à Vauvert.
4: D'accord. Voilà. Très bien. Ouais. Alors, et qui c'est le professeur de karaté?
5: Je suis le papa et c'est ma fille. Hein, moi je fais les cours adultes et ma fille fait les cours enfants.
4: Voilà. Alors c'est un peu comme le judo, c'est des ceintures noires, des ceintures...
5: Oui, il y a un peu l'ordre de ceinture est quasiment le même. Oui. Quasiment le même qu'au judo. Il y a un ordre de ceinture blanche jusqu'à la noire.
4: Oui.
5: Voilà.
4: Oui.
5: Et, c'est pas le plus important, la ceinture n'est pas le plus important.
4: Oui, oui.
5: Tout c'est de pratiquer.
3: Voilà. Et le plaisir de pratiquer. Surtout le plaisir de pratiquer, ouais.
4: Ça se passe où les cours et votre activité?
3: Donc les cours, nous on les fait du lundi au jeudi. On le fait pour les enfants. Donc les deux, c'est à la salle Robert Gourdon, dans la salle numéro 1, là où il y a les tatamis. On a pour les enfants, c'est de 18h30 à 19h30, et pour les adultes, c'est de 19h30 jusqu'à 21h, 21h15.
4: Voilà. Et pour s'inscrire, pour venir vous contacter, la Maison pour tous est votre lieu de...
5: Directement au club, et juste avant le cours, il y aura toujours quelqu'un pour inscrire.
4: Ça s'adresse à quel genre de personnes? Des enfants jusqu'au...
3: Toutes les personnes. Nous, on a un club qui est très varié, où du coup, on a vraiment tout âge. La preuve en est, j'en ai commencé à 6 ans, et là, mon père, du coup, il va avoir 65 ans, donc on y est. On a vraiment tout âge. Et là, vraiment, c'est tout type de personnes. Le tout, c'est que on est comme une grande famille, entre guillemets, où vraiment tous on s'apprécie, et c'est ce qu'on préfère le plus.
4: Oui. Alors, rappelez-moi les activités se déroule au centre Robert-Gourdon,
5: dans la salle Robert-Gourdon, voilà, salle de combat.
4: Voilà, très bien.
5: Normalement, tout le monde connaît.
4: Oui.
5: Et on peut pratiquer, comme vous dites, jusqu'à... Il n'y a pas d'âge. On a des maîtres japonais qui ont 85, 86 ans, oui, qui sont toujours là sur le tapis.
4: Oui.
5: Et qui font pareil. Hein. Voilà.
3: Ça, c'est sûr.
4: On arrive à s'impressionner, des fois, par les combats qu'il y a. On voit à la télévision les compétitions. Vous faites des compétitions?
3: Alors oui, moi, je pratique toujours la compétition. Les compétitions, c'est ouvert à tout le monde, on a enfants comme adultes. On fait enfants, on fait compétition combat et kata. Donc nous en fait ça se marque au point. Donc à chaque fois il y a très peu de, enfin il y a du contact, pas trop au niveau des enfants parce qu'ils ont beaucoup de protection. Donc ça peut rassurer aussi les enfants comme les parents. Et en fait ça marque au point en fonction du nombre de points. Et ben après c'est celui qui a fait le plus de points qui gagne.
4: Alors c'est le karaté club Vauverdois. Et pour vous contacter, numéro de téléphone peut-être?
5: Oui, normal, il est marqué dans tout ouvert. Oui. Chaque fois qu'il y a une affiche, c'est le mien, 06 79 62 55 63.
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2: À l'occasion de la fête des associations de Vauvert à la Plaine des Sports René Girard, nous avons réalisé une série d'interviews. Découvrez maintenant l'une d'entre elles.
3: Alors moi c'est Farid Benmimouni, président du club de boxe APV à Vauvert.
4: Alors qu'est-ce que c'est ce club de boxe?
3: Alors, c'est le club de boxe anglaise. Alors la boxe anglaise, on me demande tout le temps, mais c'est la boxe anglaise, c'est que les poings, ce qu'on voit traditionnellement.
4: Vous portez des gants?
3: Ah bien sûr, on a les protections, on a les bandes, ensuite on met les gants.
4: Et ça fait longtemps qu'elle existe cette association avec ses activités?
3: 1987, c'est une des plus anciennes
4: associations.
3: Ah oui, c'est pas mal. Hein.
4: Sportive et exact. De combat, on va dire.
3: Ah oui, là c'est sport de combat, voilà. Sport de contact.
4: Vous participez à des compétitions?
3: Bien sûr, des compétitions. Et nous on organise chaque année. Chaque année on organise un gala à Vauvert.
4: Et ça fait longtemps que vous le faites, ce gala, que vous l'organisez?
3: Bien sûr, ça fait des années.
4: Oui, bien sûr. Oui. Voilà, on a eu l'occasion de vous voir déjà,
3: oui.
4: À la salle Bizet.
3: À Rompin-Gourdon.
4: Au
3: gymnase, on fait les galas là-bas.
4: C'est là que vous faites les entraînements et les activités?
3: Non, les entraînements, c'est en notre salle.
4: Vous avez
3: une salle Jamassé, au gymnase Jamassé.
4: Il y a une salle spécifique avec des équipements?
3: Exactement, oui. Super bien équipé d'ailleurs.
4: Ouais.
3: Ça a grandi, on a une grande salle, super bien équipée.
4: Vous avez combien d'adhérents?
3: Là, on va commencer la rentrée, mais si on compte, en général, on commence avec 150 personnes quand même.
4: Ah oui, ça fait...
3: En regroupant tous les groupes, les adultes, les plus jeunes, le groupe des femmes. On a un groupe femmes spécifique aux femmes. Ce groupe, par contre, commencera début octobre. Et nous, pour les entraînements, on débute ce lundi.
4: Oui.
3: Ce lundi, on commencera alors 18h pour les mineurs, pour les plus jeunes, et 19h pour les adultes.
4: C'est vous qui assurez avec les professeurs...
3: Des coachs diplômés.
4: Des coachs, voilà. Plutôt des coachs qui vont assurer la formation et l'encadrement.
3: Exactement, c'est bien ça.
4: Voilà. Vous avez presque 130 adhérents, vous m'avez dit à peu près.
3: En général, chaque année ça démarre comme ça.
4: Ouais. Pour vous contacter,
3: on peut vous contacter au 06 52 16 04 18.
4: Voilà. Le nom de
3: APV.
4: APV.
3: APV.
4: L'Académie.
3: Association Pugilistique Vauverdoise.
4: Voilà.
3: La salle, on l'appelle l'Académie, la salle.
4: D'accord. Ah, mais voilà,
3: on l'appelle l'Académie de boxe.
4: De boxe, voilà.
3: On va à l'Académie.
4: Voilà. Et vous avez commencé jeune cette boxe?
3: Moi je boxais, j'avais 14,
4: oui.
3: 15 ans.
4: Oui, oui.
3: Voilà. Je suis tout de suite débuté par la compétition, alors c'est pour ça que...
4: Oui. Les jeunes sont intéressés, ça leur permet
3: surtout les filles.
4: Surtout les filles. Hein,
3: depuis 2 ans, là, les filles, oui.
4: Ouais.
3: Les filles s'y mettent vraiment, là, plus qu'avant. Là.
4: C'est très bien. Eh bien, ce sera le plaisir de vous retrouver
3: avec
4: ces jours.
3: Avec grand plaisir.
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1: Bonjour à tous, nous nous retrouvons aujourd'hui à Cahors pour partir à la découverte de la Fabrique francophone, un lieu hybride qui accueille les imaginaires du monde francophone et qui met en lumière la diversité des expressions culturelles. Nous allons rentrer tout de suite dans le bâtiment pour y rencontrer Cédric Brossard, la personnalité clé du projet de la Fabrique francophone. Suivez-moi. Alors la Fabrique francophone a pris racine et est née grâce à la compagnie ACT que vous avez créée.
2: J'ai monté la compagnie ACT dans le Lot en 2007. Et entre 2007 et 2020, on a vraiment travaillé autour des écritures francophones vivantes, toujours en lien avec des auteurs vivants. J'ai toujours tenu à intégrer les autrices et les auteurs avec qui je travaillais dans l'ensemble du processus de création. Moi, j'ai beaucoup fonctionné sous forme de compagnonnage avec Gustave Akalpo, avec Akimba, avec Giovanni Wansou, notamment, qui sont vraiment des auteurs avec qui on a cheminé pendant un temps avec des commandes d'écriture, avec des résidences, des actions sur le territoire, etc.
1: La Fabrique francophone répond à quels besoins sur le territoire aujourd'hui ?
2: L'envie, c'était aussi de partir de ce qui existe en se disant il y a peut-être en fait des endroits à combler. Parce que de la pratique amateur, il y en a, mais en même temps, il n'y a pas vraiment de lieu qui arrive à créer de la rencontre, de la connexion, de la relation entre professionnels et amateurs.
3: Aujourd'hui, vous défendez une vision engagée, la
2: oui.
3: culture.
2: La culture, ça n'est plus juste une notion d'art, ça n'est pas un champ sectoriel comme on le vit beaucoup trop en France, c'est un enjeu de relation, de dignité et d'expression de notre appartenance à l'humanité. Donc la Fabrique francophone est là pour essayer de proposer une autre approche.
3: Pendant 3 ans, chaque troisième week-end de juin, la Fabrique francophone a organisé On dit quoi ? Une manifestation littéraire et citoyenne à Cahors. Alors pourquoi vous avez eu besoin de créer cette manifestation citoyenne ?
2: Les activités de résidence, faire un club théâtre, se rapprocher des jeunes, faire de l'enregistrement musical, aller rencontrer les personnes les plus précarisées, les personnes qui subissent des déterminismes, qui sont victimes de discrimination, essayer vraiment de travailler sur tous les mécaniques dont j'ai parlé tout à l'heure. En même temps, on s'est rendu compte que tout ça, c'était un travail très souterrain. On essaye de faire venir tout le monde pendant 3 jours. Les artistes, tous les invités étaient logés chez l'habitant. On propose, on va dire, des restitutions, une mise en lumière de ce qui s'est fait.
3: C'est le moment de vitrine.
2: C'est un moment vitrine. Ce que j'ai envie de dire à tous les auditeurs de la région Occitanie, pour moi, la beauté de la France, c'est son immense diversité, à tous les niveaux. Cette diversité culturelle, diversité sociale, voilà.
1: Ce numéro de 180 secondes a été réalisé par Radio Présence Lot pour l'Assemblée régionale des radios associatives dans le cadre d'un partenariat avec la région Occitanie, Pyrénées, Méditerranée.

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3: Et aujourd'hui, nous irons du côté de Mouguiou et de Lunel avec deux offres d'emploi à pourvoir. Du côté de Mouguiou, tout d'abord, où l'on recherche un employé polyvalent, employé polyvalente de libre service. Vous contrôlerez le balisage et l'étiquetage des produits en rayon, l'organisation et l'aménagement d'un espace de vente, réceptionner des produits, des matières premières, vérifier la conformité d'une livraison. Il faut savoir être à l'écoute, faire preuve d'empathie, faire preuve de rigueur et de précision. C'est un contrat de travail à durée déterminée de 3 mois, à temps partiel, 20 heures par semaine, travail en journée, travail les week-ends et jours fériés. C'est un emploi non qualifié, les débutants sont acceptés. Et pour poursuivre, nous irons du côté de Lunel où l'on recherche une vendeuse, vendeur, prêt à porter. Vous aurez en charge l'organisation, l'aménagement d'un espace de vente, les procédures d'encaissement, la présentation et la valorisation d'un produit ou d'un service, technique de mise en rayon. Il vous faut avoir l'esprit d'équipe, avoir le sens du service et faire preuve de réactivité. C'est un contrat de travail à durée déterminée de 6 mois, 35 heures par semaine, travail en journée, travail les week-ends et jours fériés. Le permis B véhicule léger est exigé. C'est un emploi non qualifié.
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2: À l'occasion de la fête des associations de Vauvert à la Plaine des Sports René Girard, nous avons réalisé une série d'interviews. Découvrez maintenant l'une d'entre elles.
3: On est avec nos amis du vélo tonique vauverdois, monsieur Pajot et monsieur Sureau. Bonjour messieurs.
4: Bonjour.
3: Bonjour. Alors Thierry Pajot.
4: Oui.
3: Bonjour. Vous êtes président toujours?
4: Tout à fait.
3: Ah ouais, mais c'est pas très démocratique chez vous, c'est le même président depuis combien de temps?
4: Bonne question. 10 ans à peu près.
3: Voilà, 10 ans, donc il n'y a pas de renouvellement.
4: S'il est élu, c'est qu'ils sont contents.
3: Oui. Alors, parlez-moi un peu quand même de cette association, Thierry. Le vélo tonique vauverdois qui a de plus en plus d'importance.
4: Vous avez une bonne com, en tout cas.
3: Vous faites des animations. Et parlez-nous un peu de ce club en termes de.
4: Écoutez, le club a 31 ans cette année.
3: 31 ans,
4: voilà,
3: oui.
4: Déjà. Je me rappelle quand on l'a créé. Ben, jamais la vie, je pensais que je serais président un jour déjà. Puis on a eu pas mal de d'organisations, tout ça, depuis. Puis on essaye, on persévère. Et on a une école de. On a réintroduit, grâce à Fred Sureau, une école de vélo il y a déjà pas mal, 4-5 ans, et qui prend son bout de chemin. Les enfants les plus heureux sont les heureux, et ça, c'est nous rend heureux.
3: Combien d'enfants à peu près, Frédéric?
5: L'an dernier, la saison, on a tourné 34.
3: Ah ouais,
5: voilà. 34 enfants de, on va dire, de 6 à 15 ans.
3: Oui. Qui encadre, est-ce que.
4: Alors, un brevet d'État.
3: Ah, voilà, ouais.
4: Un moniteur brevet d'État qui paradoxalement aujourd'hui fait une Coupe de France VTT en Bretagne et qui accompagne tous les mercredis les enfants et de plusieurs créneaux horaires en fonction des niveaux. Et voilà, celui qui gère ça.
3: C'est important ça d'avoir un diplôme, de toute façon c'est obligatoire.
4: Ah oui, oui. Oui. Alors, oui, enfin, je ne sais pas quel degré il faut, mais nous, ouais. Celui-là, il a le degré le mieux qu'il puisse, et il sait de quoi il parle. De toute façon, il faut se référer comme si vous y allez à la montagne, voir un prof de ski, prendre des cours de ski. C'est un moniteur de ski, quoi. Ben, nous, on a un moniteur de vélo.
3: Voilà.
4: C'est exactement pareil.
3: C'est très bien. Des enfants, des adultes aussi?
4: Oui.
3: Oui, qui me parle du secteur adulte de l'association.
5: Les adultes, oui, l'année dernière, on espère reformuler l'année prochaine, cette année plutôt, le même nombre d'adhérents que l'année dernière. Donc on tournait à peu près à 80 adhérents. Ça se définit sur plusieurs disciplines cyclistes, le vélo de route, le vélo gravel, le vélo VTT, VTT assistance électrique. Voilà ce qu'on peut dire sur ces trois disciplines, 80 membres qui sont plus ou moins assidus, qui participent à des stages que le club organise, à des sorties la semaine, le mardi, jeudi, samedi.
3: On peut dire qu'il y en a pour tous les goûts.
5: Oui, oui.
3: Sur au vélo tonique vauverdois, on peut faire du vélo. Hein. Bon, perso, je suis sur le groupe Gravel. Je vois que je me suis jamais mis à faire une sortie le dimanche, parce que pour diverses raisons. Mais parce que il y a des rendez-vous, etc. Et puis souvent, je peux pas être au rendez-vous. Mais en tout cas, on sent qu'il y a une dynamique qui se tourne autour. 80 adultes, plus de combien d'enfants? Une trentaine d'enfants.
4: Entre 35 et 40.
3: Il y a de la compétition. Aussi, je vois qu'il y en a
4: qui tournent, il y a aussi
3: de l'amateurie, enfin, des gens
4: c'est qu'au club on a encore des d'ailleurs aujourd'hui on a des pompiers par exemple qui sont au club et qui aujourd'hui font le championnat de France VTT sous les couleurs du pompier mais qui sortent du vélo tonique vauverdois
3: qui sont en Ardèche.
4: En Ardèche,
3: voilà. Donc ça c'est la partie, on va dire, compétition.
4: Alors, bien sûr,
3: il y a une dizaine de
4: il y a comme au football, il y a le challenge gardois qui représente une dizaine de courses dans l'année dans le Gard. Certains font toutes les courses, c'est comme au football, tout ça, il y a un championnat, les personnes, si elles veulent, on est licencié, on est à la Fédération Française de Cyclisme, qui permet du coup à ceux qui veulent faire de la compétition de pouvoir faire la compétition. Nous sommes affiliés,
3: Voilà. Complet. Et puis, il y a aussi les événements que vous organisez, et je vois là que bientôt, incessamment sous peu, je suis en train chercher la date. Le 20 septembre, c'est-à-dire dimanche prochain,
4: et oui,
3: il y a la randonnée des Grappilles, le souvenir Alain Blangy.
4: Tout à fait.
3: C'est la 12e édition.
4: Oui.
3: Ça consiste en quoi? Je vois qu'il y a des parcours de route, de gravel, de VTT, de famille handisport, etc.
4: Oui.
3: Tout est mélangé.
4: Ben, non, non. Alors, cette année, on a vraiment... Enfin, on a essayé. C'est du boulot. Hein. On a essayé, à la demande, justement, de certains du club, de contacter tout le monde, c'est normal, pour représenter le club. Donc, jusqu'à présent, les randonnées des Grappilles, qui avaient été arrêtées la dernière année suite au Covid, et je ne sais plus si c'est dans l'ordre. Et l'année d'après, on était prêts, il y a eu les incendies. Et du coup, depuis, on avait cassé, ça avait cassé notre élan, on avait organisé d'autres choses, comme le cyclocross, mais bon, d'autres épreuves. Et la randonnée, on ne l'avait jamais refaite. Et on la réinstalle cette année, donc on repart à zéro, on va dire. Et on a voulu en plus, parce que c'est toujours pareil, il faut avancer, le club évolue, comme je vous disais, il y a 31 ans. Donc c'est ajouté des parcours routes et des parcours gravel, qu'auparavant, il n'y avait que des parcours VTT. Voilà. Donc le but, c'est que les gens viennent aux arènes de Vauvert, s'inscrivent. Pour la route et le gravel, maintenant, c'est pareil, c'est temps moderne. Nous donnons des traces GPS, c'est-à-dire avec un QR code, la personne connecte son compteur et fait le parcours. Il y a un ravitaillement sur le parcours. Par contre, le VTT, le famille handisport, lui, est fléché. Voilà. Et tout part des arènes et sur l'affiche qu'il y a sur les différents commerces ou sur le site Facebook ou le site de Vauvert, du club, il y a un QR code qui a toutes les infos et ainsi que les inscriptions en ligne. C'est l'état moderne.
3: C'est l'état moderne, deux parcours route, quatre parcours gravel. Alors, parcours gravel, 65 km, ça fait
4: chier. Comment ?
3: C'est quand même vallonné, ça se fait.
4: 500 mètres de dénivelé. Bon, ben on part tout simplement en Camargue. Hein. Ah. On part sur la Camargue, on revient à l'Écossière pour faire court.
3: D'accord, oui.
4: Et remonter sur Générac, en gros, c'est ça.
3: Ah oui, d'accord.
4: Voilà.
3: Ouais, ouais, donc
4: voilà.
3: C'est pas.
4: C'est l'Écossière.
3: C'est ce que je fais un peu de temps en temps, le dimanche matin,
4: voilà.
3: Quand je veux faire mon petit parcours.
4: Voilà, deux
3: parcours VTT, quatre parcours famille et sport. On s'inscrit comment ? Concrètement, donc, QR code, c'est ça ?
4: Oui, alors, on peut s'inscrire en avance par le QR code. Donc c'est Elo Association, qui vous met une description en ligne, hein, comme quand on achète un panier en ligne, quoi. Et sinon le jour J, quoi. Alors bien sûr, pour nous, si c'est inscrit avant, ça nous permet de savoir où on va au niveau ravitaillement, stock et tout. Ça nous facilite la tâche si on peut s'inscrire avant. Voilà.
3: Très bien, le parcours entre Garrigues et Camargue, c'est un peu la thématique de cette 12e randonnée des Grappilles qui a lieu ce dimanche 20, enfin ce dimanche, le dimanche prochain,
4: voilà,
3: mais bon, si vous écoutez la rediffusion pendant la semaine, probablement, ce sera ce dimanche, hein, le 20 septembre, en tout cas on va dire dimanche 20 septembre, on se donne rendez-vous à quel endroit exactement?
4: Aux arènes. Hein.
3: Aux arènes de Vauvert.
4: Et le but, c'est
3: à partir de
4: 8h.
3: À partir de 8h. Pour s'inscrire, on vient, on s'inscrit.
5: 7h30,
3: 8h.
4: Après,
3: donc,
4: c'est pas une obligation de venir en 7h30. Les familles, par exemple, peuvent venir à 9h.
3: Très bien.
4: Après, on va mettre une barrière horaire de départ, bien sûr, pour éviter que les gens ne viennent pas trop tard non plus dans l'après-midi. Mais bien sûr, la personne qui va faire les 40 km VTT, il est souhaitable qu'elle parte tôt. La sortie familiale, si elle part à 9h, 9h15, c'est bien, quoi.
5: Voilà, c'est échelonné, on va dire.
4: Voilà.
3: On arrive, on attend son collègue ou autre. Ou on
4: à l'allure libre.
3: Si
4: à l'allure libre.
3: On le fera peut-être.
4: Voilà.
3: Comme ça, si on n'a pas de,
4: c'est ça.
3: D'obligation. Voilà, qu'est-ce qu'on rajoute de plus? Rien de plus?
5: Moi, je veux préciser sur la randonnée des Grappilles, c'est le reflet du club, comme a dit Thierry, par les différentes disciplines qui animent le club à l'heure d'aujourd'hui. Comme tu as dit, toi, c'est le reflet de notre campagne, Costière Camargue. Faire découvrir tout ça aux gens des alentours et plus loin, si possible. Ceux qui veulent venir sont les bienvenus, de partout.
4: Oui.
5: Voilà.
3: Et puis voilà. Merci en tout cas,
4: et
3: messieurs.
4: Toutes les infos sont sur le QR code.
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1: Bienvenue les filles, bienvenue les garçons. Vous écoutez le Funk Anthology comme chaque semaine by DJ Vibe, de classique inédit, Rare Chills.

superbe sur le Funk Anthologie album de la semaine. Ah, carrément, j'adore. Michael Cooper. 2004. Ah, du bon son. Vous écoutez le Funk Anthologie, vous écoutez DJ Vibe, la collection à portée de main. À suivre, Chalamar, et tout de suite, le Big Hit, Lakeside.

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écoutez le Funkanthology by DJ Vibe. Vous le savez, le meilleur du son des années 90 soul and funk. À l'instant, nous étions avec Earth, Wind and Fire, précédé de Johnny Guitar Watson. À suivre, The Jackson et Temptation.

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Carole Cooper sur le Funk Anthology, album de la semaine. Solide. Il est temps pour la team de vous quitter. On se retrouve la semaine prochaine pour de nouvelles aventures. Salut à tous.

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Bonjour à tous, c'est Tim Basinger. Vous êtes bien sur Radio System 93.7 FM. On a un peu de retard. C'est bon, tu peux faire la bascule. Voilà, on va voir si les niveaux sur la table de mixage sont bons. Alors, j'ai pas le visuel moi, mais c'est bon. J'espère que vous avez passé une bonne semaine, un bon week-end. Et voilà, donc attention ce soir, si vous êtes dans la région, il risque de pleuvoir. Mais nous, on va se mettre au sec et on va se réchauffer avec un petit DJ mix de Tim Basinger. On commence avec Confidence Man. Cool.

Et oui, ça sonne à l'antenne, c'est Confidence Man, Young London. Et non, ce ne sont pas des Anglais, mais des Australiens. J'adore, ça sonne à l'ancienne, c'est trop bien.

Bruxelles. Ça envoie, ça dure pas longtemps, mais ça envoie, c'est bon.

Si vous faites une soirée et que vous voulez le bordel sur le dance floor, n'oubliez pas que vous pouvez appeler Team Basinger Skywalker, Warm Up, fin de soirée, tête d'affiche. Je peux m'adapter à votre public et votre soirée.

désolé les copains, mais ce soir c'est mixte cousu, ah, vous saviez, j'ai mal aux dents, c'est une horreur, j'en peux plus, c'est trop douloureux, aïe.

avoir écouté ce soir. Electric Behavior, c'est fini pour ce soir. Vous pouvez nous retrouver tous les mardis soirs à partir de 21h, le mardi soir. Et toutes les émissions du programme de Radio Système

Passez une bonne soirée, une bonne nuit, une bonne semaine. Pour ceux qui sont dans la région du Gard, attention, ils ont prévu des orages.

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